0: Des innovations, vous allez me dire si elles sont vraies ou si elles sont fausses. Pietre,
1: oui.
0: Des robots humanoïdes qui commencent à travailler dans de vraies usines aux côtés des humains.
2: Alors, je sais qu'il ne sait pas si c'est encore assez au point pour faire ça.
3: Si
0: ça existe.
3: Ouais.
0: Ah ouais,
3: déjà,
0: en Chine,
3: ouais,
0: mon ami.
3: Déjà là.
0: Si. Ouais. Le premier vaccin contre le cancer du poumon, appelé BNT116, est fabriqué par BioNTech et désormais testé dans 7 pays pour aider le corps à traquer et détruire les cellules cancéreuses. Vrai ou faux, Corentin ?
2: Si c'est vrai, je te préviens, je reprends la clope direct.
4: Bah, moi, je dirais vrai. J'espère
0: c'est
4: que
0: vrai. C'est vrai.
2: Allez,
0: il est fabriqué pour l'instant. Des voitures autonomes qui circulent dans plusieurs villes du monde, vitaux.
5: Ah oui, ça j'en ai déjà vu en Californie, là-bas ils en ont.
0: Absolument, absolument. Des batteries de voitures dernière génération qui se rechargent aussi vite que le temps d'un plein d'essence. Stouff.
3: Ah,
4: oh non.
3: Attends, si, j'ai vu une borne qui apparemment qui rechargeait vite, mais...
5: Ouais, mais non, attends,
3: si, je crois que j'ai vu ça.
0: Ils arrivent avec ça, alors c'est jamais 100% de ta voiture,
3: oui,
0: c'est 80% de ta voiture.
3: Oui, c'est ça, 80%.
0: Ouais. Il paraît que c'est assez incroyable si ça commence à exister. Des panneaux solaires, ce qui n'était pas le cas de ma voiture hier. Ouais. Parce que j'ai voulu la recharger tant sur la borne de l'immeuble. Bon, on a eu 2-3 problèmes. Ainsi que,
3: on reviendra pas là-dessus.
0: Ainsi que sur la borne en bas de chez moi où rien ne marchait.
2: Ah bon ?
0: Là, c'est une catastrophe. Je vous assure, j'ai appelé. Il y a un numéro de la borne et la dame, là, vous mettez votre numéro. Vous allez sur un truc qui s'appelle Pay Now sur votre téléphone. Puis ensuite, vous mettez votre carte bleue. Puis ensuite, vous mettez la borne. C'est la 1 ou la 2 ? Je dis, je sais pas écrit. Bah, vous
2: demandez
0: ça doit être la 2.
2: Monsieur qui est en train de voler le câble en cuivre derrière vous.
0: J'ai dit à la dame, écoutez, je ne suis en galère absolue, je pense que pour des tas de gens c'est super compliqué, ouais. Et les bornes elles ne marchent pas tout de suite. C'est-à-dire que tu mets le truc, ça t'indique zéro et en fait ça commence à prendre la puissance progressivement.
5: Ouais, parce qu'il y a un mec qui commence à pédaler dessous.
0: C'est l'enfer. Si vous n'avez pas de borne chez vous. Des panneaux solaires qui se rechargent même dans le noir. Piètre.
1: Bah normalement non.
3: Ah non, c'est solaire.
0: Eh ben si.
3: Ah bon ?
0: Ils en ont fait maintenant et que ça existe. Je me demande pas comment ça marche. Mmh. Des chaussures intelligentes, Stouff, qui choisissent elles-mêmes où tu dois aller pour optimiser ta vie.
3: Non.
0: Non, ça n'existe pas.
3: Non.
0: Un frigo, Corentin, qui refuse de s'ouvrir, t'as déjà trop mangé dans la journée.
4: Eh ben ce serait bien, j'espère qu'il existe et j'achète tout de suite.
0: Non, il n'existe pas.
2: C'est une bonne idée.
0: Victoire, ouais. Ma petite stagiaire. Des lunettes qui remplacent les gens moches par des versions plus stylées en temps réel. Ça existe ou pas ?
6: Non.
4: Pourtant, tu les as ? Je rigole.
0: Des dents.

0: pince comme ça, tu aurais tes dents plutôt que des fausses dents.
1: Tu mets de l'engrais et tout.
0: Ouais. Une méga imprimante 3D qui peut construire une maison en moins de 24 heures, Corentin.
2: J'ai envie de dire oui, mais c'est un peu gros quand même.
0: Justement, c'est gros, mais oui. C'est de l'imprimante géante et en fait, ça te fait des pièces.
1: Ça te fait des gros tuyaux, ils font des boudins comme ça. Et...
0: Un réveil. Victoire, qui négocie avec toi le matin et ajuste ton travail en fonction de ta motivation.
3: Par rapport aux heures de sommeil?
0: Oui.
3: Oui.
0: Bah non.
2: Ce serait bien.
3: Ce serait trop bien.
0: Une télécommande universelle capable de mettre sur pause la vraie vie pendant 5 minutes vito.
1: Oh, le fantasme. Ouais.
4: Je réponds pas, je suis en pause.
0: Ouais. Tu sais, ce moment où tu partagerais avec ta première petite copine que t'as galéré pendant longtemps, tu fais « je veux savourer ce moment, pam, pause ». Puis même au moment où elle te raconte la journée, bim, pause.
1: Oui, c'était plus ça que je voyais.
0: Ouais, bim, pause.
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2: Qui mange des œufs dans cette équipe?
3: Moi.
4: Moi.
2: Bah,
4: moi
2: c'est aussi, la, ouais. Alors, c'est la grande mode. Hein. Tu peux pas faire une page d'Instagram sans voir une recette hyper protéinée. Il y a deux trucs. J'ai l'impression que la nourriture ne se fait qu'à partir de ça. Skyr et les œufs.
3: Ouais. Bah, parce qu'en fait, c'est plein de protéines, c'est pas gras et c'est pas cher.
2: Et surtout, on a dédiabolisé les œufs. Ouais. Parce qu'il y a eu tout un délire à un moment donné. On disait c'est très mauvais, faut manger que le blanc. Ça donne du cholestérol, donc les gens se sont embêtés à manger une omelette au blanc d'œuf. Je ne sais pas si vous avez déjà mangé, c'est infect.
3: Ah bah, ouais.
2: Infect. Une omelette au blanc d'œuf, c'est vraiment une punition. Et finalement, ils sont revenus en arrière, ils ont dit bah non, pour que ce soit qu'il y ait un niveau de cholestérol, faut en manger vraiment énormément.
3: Non, c'est du bon cholestérol en fait, bon. Je t'aperçois.
2: Et bien maintenant, on vient d'apprendre que la façon selon laquelle vous préparez vos œufs peut changer ce que ton corps en tire. Toutes les cuissons ne se valent pas.
3: Alors ça, je ne savais pas.
2: Cru.
4: Bon, ouais. Il y en a qui en prennent.
3: À la Rocky,
2: cru. L'avantage, faible absorption de protéines, risque de bactéries, non recommandé. Alors Stallone, quand il en met deux dans son verre et qu'il les gobe.
5: Mais cela dit, quand tu fais les blancs en neige, ils sont crus?
2: Bah non.
3: Bah si.
2: Mais après ils sont cuits. Mais après ils sont cuits. Bah oui, t'es con toi aussi.
5: Bah non, tiramisu.
3: Bah non, les îles flottantes.
2: C'est cuit.
3: Ah non.
2: Bah si.
4: Mais
2: bah
4: le
2: si,
4: tu dois le mettre blanc. Le blanc tu dois le mettre au four normalement.
2: Enfin tu crois que c'est cru toi?
3: Parce que au four ça te fait de la meringue.
4: Mais non.
3: Mais si.
2: Quelqu'un peut nous aider là?
3: Mais non.
2: Y a pas quelqu'un qui s'y connaît.
5: Non mais le tiramisu tu fais les blancs en neige tu.
2: Oui
5: fais,
2: bon. Bah, hey, c'est, d'accord. Ouais, bon, oui mais tu les as battus donc les bactéries tu leur as mis des beignes.
3: Voilà
2: c'est tout. Si vous les prenez à la coque.
3: Ouais.
2: Avec le jaune coulant.
3: Ouais.
2: Absorption élevée des protéines, digestion facile, meilleure rétention des nutriments. Donc ce serait bien ça.
3: C'est nickel ça.
4: Ah, on rajoute les mouillettes
3: à la coque. Ah ouais.
2: Si vous les prenez cuits moyens, avec le jaune coulant et crémeux.
3: C'est mollet ça.
4: C'est mollet, 6 minutes.
2: Mollet. Bonne valeur protéines. Légère perte de nutriments, option plus sûre. Donc ils disent que c'est un bon mélange de tout, c'est pas mal. Et si vous prenez les œufs durs.
4: Ah, 9 minutes.
6: Avec de la mayo.
2: Rétention des nutriments plus faible, digestion plus difficile. C'est vrai que généralement quand tu manges des œufs durs.
3: Ah ouais, c'est vrai, tu rotes derrière.
2: Ah bah, tomber, quoi. Les deux extrémités.
3: Ouais.
2: Ça sent l'œuf dur.
3: Ah là là.
2: Et riche en protéines quand même. Donc, c'est la digestion en fait.
3: Ouais.
2: Oh, c'est la digestion. Ça rend plus intelligent, mais voilà.
3: Ouais.
2: Voilà. Bon, à ne pas confondre évidemment, je le dis à la base pour les gens qui nous écoutent, ne pas confondre les œufs à la coke avec les œufs à la coke.
3: Ah oui. Hein, ça donne la patate aussi.
2: Oui, mais il y en a un, c'est interdit. Il y en a un, tu fais de la prison, il y en a un autre. En forme. Voilà, c'est ouf alors.
4: Bah, visiblement, si le blanc, il faut le faire cuire, ça peut être soit au four, soit tu le fais à l'eau bouillante.
2: Évidemment que tu le cuis dans les.
5: Tu fais pas cuire, non, c'est sûr.
2: Ah non. Comment?
5: Le tiramisu.
2: Excuse-moi, tu vas nous faire chier une heure avec ton tiramisu? Il n'y a pas 5 minutes à chaque fois, il nous dit qu'il dit.
3: Non, mais le tiramisu.
4: Dans le tiramisu, tu mets de.
5: Blanc neige.
4: Ah bon?
5: Ouais,
2: sûr.
5: Vous pouvez me faire confiance, hein.
2: Bah non, justement. J'ai vu la gueule de ton truc au chocolat la dernière fois.
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0: nouvelles. Ça va, le détroit d'Ormuz qui est ouvert, qui est fermé, et machin, et le truc, et les
1: bombes. Il est ouvert, mais il y a des mines.
0: Et voilà, et le prix de l'essence qui monte, qui descend. 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Ça ne changera pas le prix de l'essence, mais au moins, on vous fera sourire entre deux pleins. D'ailleurs, voici le JT Chanté qui a décidé de vous chanter les infos. C'est une nouvelle formule. Ça passe mieux avec une histoire d'un Breton à qui on fait une bise de 39 ans. Lui, il a été jugé pour des petits appels téléphoniques malveillants.
1: Ah,
0: c'était pas bien. C'était très étonnant ce qu'il faisait. Alors, qui appelait-il? Que disait-il? La réponse en chanson.

0: cochon rondeau.
1: Ah oui, pardon.
2: Énorme.
1: C'est vrai que le mec qui appelle son ex toutes les deux minutes pour faire.
3: D'accord. Ah,
4: le rondeau.
1: Et là-bas, il est tribunal. Hein.
4: Bah normal.
1: Ah oui, c'est normal.
4: Harcèlement. Ouais.
1: Conclusion. Voilà, c'est magnifique. Il s'est retrouvé là-dedans avec une belle boulette pour la dernière conclusion et le dernier news d'un Allemand. Ça ne vient pas d'un Français pour une fois. Alors lui, il a fait un truc qui peut arriver à beaucoup de gens. Je vous le disais, soyez très prudent quand vous envoyez des messages. Vérifiez bien le destinataire. Lui, il voulait envoyer quelque chose à sa chérie.
2: Ouais. Un
1: petit truc.
5: Bon. Ouais, ok.
2: Ah d'accord.
1: Alors quel était le message? Quel a été le problème? Réponse en chanson.

0: l'usigomatique dans la ville de Luzy, dans la Nièvre. Et non, c'était pas The Rock, c'était pas Jim Carrey. Oh là, suspense, chez vous à la télé, vous allez dire, wow, mais imaginez la Jim Carrey, non, c'est Smaïn, complètement fou. Comment ça, mon Smaïn?
1: Ça va,
0: je sais pas comment le faire, Smaïn. Ma Chantal, est-ce qu'elle est contente, ma Chantal, de voir Smaïn?
2: On connaît pas, moi, je voulais Boudère.
0: Eh non, c'est pas Boudère, ma Chantal, c'est Smaïn. Laurent, qu'est-ce qu'il en pense, mon Lolo? C'est Smaïn, tu le veux, hein?
3: Je me rends compte que j'avais oublié de flying, dis donc.
0: On va se rentraîner, poteau, parce que là, on était pas du tout dedans, là.
2: Et
0: oui.
2: Il y aura Boudère?
0: Non, il n'y aura pas Boudère. Ah. Comment ça nous péter les couilles?
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3: Direction la rue, avec ce jeune homme breton qui fait des micro-trottoirs. Alors, il prend des gens dans la rue, il leur pose des questions de culture générale. Je vous le dis tout de suite, il n'y a rien qui va. Ni la prononciation, ni les génies sur lesquels il est tombé, ni lui-même.
4: Ni parce les que questions,
3: il pose
4: ni
3: des questions, les réponses, elles arrivent. Écoutez bien, on va essayer de les décrire. Première question.
5: Partie, première question. Qui a créé les micro-trottoirs? Qui a créé les micro-trottoirs?
3: Top, pop, pause, pause. Qui a créé les micro-trottoirs?
4: Parce que
3: c'est,
4: ça,
3: c'est,
4: qui
3: c'est pas très clair. Qui a créé les micro-trottoirs? On y retourne.
5: Partie de la première question. Qui a créé les micro-trottoirs? Floris. Laurie. C'est un Italien qui a créé les micro-trottoirs.
3: Voilà. Laurie, c'est un garçon qui a démarré chez nous, qui cartonne aujourd'hui sur YouTube. Qui est d'origine italienne, mais qui n'est pas italien.
4: Non.
3: Et il n'a pas créé les micro-trottoirs. Donc il n'y a rien qui va dans la question ni dans la réponse. Allez, on continue.

0: Mercredi, tout le monde va pouvoir jouer si vous êtes chez vous à la maison ou dans la voiture, vous aussi, mais on ne vous entendra pas.
1: Voilà. Elle est arrivée, c'est Stouff qui gagne. Voilà.
0: De toute façon, elle connaît tout.
2: Voilà. Non, je connais pas.
0: Si, t'es bien meilleur.
3: Et des fois, on lui dit donne pas la réponse tout de suite, laisse écouter. Mais non, elle peut pas.
0: Les joueuses.
2: D'accord, je l'ai.
0: Blind test, monsieur Vito, c'est quoi?
3: Tous mes titres préférés de Céline.
0: Que je n'entendrai pas.
2: Ça aurait pu être drôle, remarque.
3: Les remixes de titres que vous connaissez.
0: Très bien, allez, on y va.
3: Revisiter.
0: On y va.

0: faire l'original. Ah, beaucoup.
1: Ouais.
2: Il y a quelque chose à prélever.
0: C'est marrant,
1: le
0: ça.
1: Le petit banjo, là, il est sympa.
0: Attends, on est obligé d'aller jusqu'au bout.
3: Mais vous n'aurez pas.
0: N'aurez pas quoi ?
3: La liberté de penser.
0: Allez, quoi d'autre ? On continue.

0: Un humain ou un objet?
1: Non. C'est un objet, une voiture.
2: Est-ce que tu m'entends, Manon?
0: Ah, donc c'est une voiture électrique.
1: Voiture électrique. La BYD. Yangwang U9 Extreme. Wow, voiture chinoise, 100% électrique. Vient d'exploser le record du monde de vitesse pour une voiture de commerce. Voiture de la vie de tous les jours. Elle a battu... Elle a battu la Bugatti Chiron.
2: C'est là où je voulais en venir, c'est pas la nouvelle voiture.
1: Ah, oui. La Bugatti Chiron était la voiture la plus rapide du monde.
3: Ah
0: oui, bah oui. Chiron.
1: Ouais. Si tu fais carré, c'est vrai que c'est faut aller voir le docteur.
2: Après c'est pratique, parce que tu peux te les garder pour faire monter ta maison.
1: Yes. Tu fais comme les plaidos, tu sais, tu fais des triangles, tu fais des spaghettis, Chiron, c'est le modèle. Okay. Il y a la Veyron, il y a la Chiron, il atteint 496,22 km/h sur une piste en Allemagne, 3000 chevaux. Et donc ça devient la voiture la plus rapide, la voiture pour monsieur tout le monde, la voiture
3: en
1: qui pourrait être vendue en électrique. Ouais. Alors bon,
0: ça part vite en électrique en plus.
1: Ouais. Je pense que ça part vite. Je pense que tu la recherches sur l'autoroute.
2: Oui.
1: Il y a plus d'électricité dans la Creuse.
3: Parce que
1: je pense que c'est ou ta bagnole ou la Creuse. C'est un choix.
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0: Ok.
1: Mais c'est pas un point dans Paris.
2: C'est une activité manuelle.
1: Pas une activité.
3: La dentelle ?
1: Non.
2: C'est un truc sexuel ?
1: Pas du tout.
4: Ah, c'est pour mesurer ? C'est quelque chose pour mesurer ?
1: C'est quelque chose qui mesure.
4: Une unité de mesure.
0: Ah, l'unité de mesure, le point de Paris.
1: Vous ne trouverez jamais.
0: Ah si, pour mesurer.
3: Je sais pas là.
0: C'est pas les mesures partie du corps ou...
1: Les poissons. Je vais vous aider. Vous avez une mesure, mais ça permet de transformer cette mesure dans une autre mesure.
3: Ah, oh là là, tu m'as embrouillé
4: rien,
3: là.
4: Je comprends plus rien là.
1: On va dire que quand vous achetez quelque chose, vous utilisez une mesure pour ce que vous achetez. Et ça permet de convertir dans une autre mesure.
3: Un pantalon ?
1: Pas un pantalon.
4: Les chaussures.
1: Les chaussures. Ah ouais. C'est l'unité de mesure de la taille des chaussures en France.
0: Bravo.
1: Vieille unité utilisée par les bottiers qui correspond à 0,66 cm. Par exemple, vous faites du 39. 39 x 0,6, c'est 25,9 cm.
2: Ah, je me suis toujours demandé à quoi ça correspond.
1: On va continuer avec une nouvelle question d'une auditrice qui a une question. Madame, tu veux voir mai de Saint-Denis?
2: Tu veux voir mai de Saint-Denis? Oui, oui.
1: Que peuvent faire les grenouilles avec leurs yeux?
3: Regardez.
1: Non. Et non.
3: Manger.
1: Manger.
3: Ah ouais,
1: car elles sont capables de déglutir. Leurs yeux vont donc rentrer dans leur tête et pousser la nourriture dans la cavité buccale. Vous ravalez les aliments plus facilement. C'est pourquoi, des fois, on peut voir des grenouilles qui clignent des yeux quand elles avalent quelque chose.
5: Ça mange un croissant.
3: C'est marrant.

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2: C'est aussi la journée mondiale de la langue portugaise.
3: Ben
2: nous
3: oui.
2: Allons vous rendre hommage aujourd'hui. On va reprendre toutes les chansons françaises en langue portugaise. Alors par exemple, prenons les musiques actuelles. Chargé. Vous savez, y a pas
4: chargé.
2: Il n'y a pas une soirée où il n'y a pas quelqu'un qui vient de voir et fait « Tu as chargé ?» Chargé. Ah, ben imaginez, ça change.
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0: Appelez-moi, je veux voir, ouais. Appelez-moi Mélissa du Standard. Je veux voir sa tête au fur et à mesure, s'il vous plaît.
1: On veut une caution.
0: David et Jonathan, eux aussi, ont décidé de célébrer la Journée mondiale de la langue portugaise. Est-ce que

0: c'est pas là où je suis une chef.
1: Nous allons parler.
0: Crocodile chouchou brochon.
1: Oh, crocodile. Nous allons parler de Capitaine Flab. C'est pas ta génération, Samel. Hein, Capitaine Flab, t'as pas connu.
2: Non, t'as pas. Je connais deux noms.
1: Deux noms. Ah bon, on a décidé de rendre hommage aussi.

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1: Voici le top de Stouff aujourd'hui. C'est quoi?
2: Le top 5 des signes pour reconnaître un connard au travail.
1: Alors, évidemment.
2: Il y en a.
1: Est-ce que ce classement a été fait en fonction, j'ai envie de poser cette question, en fonction d'une, peut-être de choses personnelles?
2: Non, pas du tout. C'est selon les Français ce qu'on considère.
1: Ah, très bien, très bien. Je t'écoute. Qu'est-ce qu'il y a, Pietro?
2: Pourquoi tu m'étonnes mon ordinateur?
3: Je vais être le connard au bureau.
1: Mais arrête.
2: Ça, c'est vrai.
1: Mais enfin, arrête, laisse-la travailler. Vas-y, Mastou.
2: Celui qui s'approprie le travail des autres. En fait, il veut briller auprès de son patron ou en réunion auprès de ses collègues. Ouais. Et il va prendre... Vous êtes vraiment des connards, vous aussi.
1: Qu'est-ce qu'ils ont fait?
2: Ils sont en train d'effacer toute ma rubrique.
1: Voilà, bah tu l'as ton numéro 1 des connards.
3: Ouais, tu as 1, 2, 3, 4, 5 qui sont là.
1: Tu l'as. Donc,
2: c'est un travail qui vient pas de lui. Il va utiliser ton travail à toi et puis il va vouloir se rendre intéressant.
1: Mais il y en a beaucoup, ça.
3: Ouais, bah oui.
2: Hein. Oui, il y en a qui prennent le travail des autres.
1: Tu leur donnes un truc, leur donnes une idée et les mecs ils disent. Ah, et puis après ils croisent le patron, ils font j'ai une idée.
3: Ouais,
1: oui. Ouais. Il y en a beaucoup. Oui.
2: On a le mec que tu croises depuis 4 ans au travail et qui te dit jamais bonjour. Et qui, ou qui te répond pas quand toi tu lui dis bonjour.
4: C'est horrible ça.
1: Moi je peux pas, je dis bonjour à tout le monde. C'est
2: mais
1: un
2: mais il y en a, tu
1: nous
2: sais
1: aussi,
2: pas pourquoi.
1: On est comme ça dans cette équipe, on dit bonjour à tout le monde. Alors moi mon problème
2: c'est la politesse déjà, sois poli.
1: Je vais être très transparent avec vous, je retiens pas tous les prénoms.
3: Mais oui, bien sûr.
1: Je fais attention à dire bonjour à tout le monde. Après on n'est pas censé retenir les prénoms ni les dates de naissance. Non. J'ouvrais pas un compte Facebook copain d'avant avec tout le monde, mais au moins dire bonjour
3: c'est
1: important.
3: Vrai,
4: comment il s'appelle lui?
1: Thibaut.
3: Fabrice.
1: C'est Théo, c'est T-H-E-A-U.
2: Oui,
1: T-H-E-A-U.
2: C'est ça.
3: En plus.
1: Et non, hein? Et voilà.
2: Pour une fois que tu retiens.
1: Oui, parce que ça s'écrit Théo de.

0: Et voilà, et voilà.
1: Pour une fois que tu retiens.
0: Oui, parce que ça s'écrit Théo de façon pas normale.
1: D'accord.
0: Donc j'ai retenu et dans mon téléphone j'ai envoyé un petit message hier.
1: Autre connard à repérer au travail, c'est celui qui.
0: Mes piètres à chaque fois.
1: Non, c'est celui qui va te flatter en public et en privé, couteau dans le dos, il va te critiquer sans cesse auprès des autres en fait.
2: Crap.
1: Celui-là, c'est il est moche, terrible.
3: Et qui te fait des grands sourires devant.
1: Et qui te fait, oui, voilà. Et en fait, il adapte son comportement. Mais
0: le fauderge.
2: Moi, je t'adore.
0: Le bon fauderge. Ah, toi, t'es vraiment.
4: Ouais. Allez-y.
3: T'as
4: en fait, l'air de rien, vous apercevrez à la fin que je suis dans aucune de ces rubriques-là.
0: Non, il n'est pas comme ça.
1: Non, il n'est pas comme ça. Autre personne au travail qui a un comportement de connard, c'est la personne qui a toujours quelque chose à redire. Exemple, tu vas ouvrir la fenêtre, tu dis à tout le monde, je vous préviens, je vais aérer un peu la pièce. Et t'as cette personne qui fait. Oh ben non, il fait un peu frisquette là, faut refermer quand même.
5: Ah oui, ça m'est arrivé il y a pas longtemps.
1: Ouais. Ou, tu dis je reviens, je vais prendre ma pause clope, et la personne elle va soupirer très fort.
0: Tu ferais mieux d'arrêter de fumer, parce que c'est pas vraiment pour toi de fumer. Parce que tu reviens, tu sens le cendrier. Ah bah voilà, il y a une odeur.
4: On avait une Josiane un peu comme ça dans
2: le bureau. Je t'ai prêt à lui dire, fumer une clope, ça te fera du bien peut-être.
0: Et numéro 1.
1: Et le numéro 1, c'est celui qui commence systématiquement tous ses emails par. Sauf erreur de ma part.
4: Ah là.
1: Tous ces emails commencent par sauf erreur de ma part.
4: C'est que ça celui-là. Ça va être une putasserie derrière.
1: Voilà. Celui-là, vous pouvez le cataloguer, le tamponner.
3: C'est vrai que c'est sauf erreur de ma part, bon anniversaire, tu le reçois jamais.
1: Non.
0: Merci ma petite souffle. Et c'est vrai que dans tout ce que tu as dit, il n'y a rien de
1: pire. Mais on n'est pas. Non,
0: c'est vrai.
1: Non,
0: c'est vrai.
1: Ni de toi, ni de Corentin, de personne là.
0: C'est vrai.
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1: Ça, si vous ne connaissez pas, c'est ça, c'est le nouveau Céline Dion. Écrit par Jean-Jacques Goldman.
2: Attendez,
1: dansons,
3: que tu peux.
1: Dansons, ne tourne plus rond. Il y a des rimes riches, hein.
4: Mm-hmm.
1: Voilà. Ouais. Et après, à la fin, il y a des vocalises. C'est parce qu'il restait 3 minutes. Il y a des wawadoua, écoutez. Dibidibidibada. Voilà.
4: Ça se dépose, ça, là, ça sème,
1: là. Ça se dibidibidada. Là, elle chante dans sa bagnole, elle est déjà loin, elle est en train de partir. Les gens pensent que le son, il baisse parce qu'elle est déjà en train, elle est en bagnole, elle est partie. Donc voilà, ça célèbre la combativité, la résilience face au fracas du monde.
3: Wow. Ah, c'est beau. Oui. Eh bien, elle est avec nous pour en parler, Céline Dion. Bonjour Céline.
5: Tellement contente d'être avec vous sur Europe numéro 2. Là, ça me fait un bien. Là. Fait bien, je capote fort. Ça me change les idées parce que j'ai fort du chagrin.
3: Ah
5: fort
3: bon
5: du chagrin.
3: Mais pourquoi Céline?
5: Parce que Jean-Jacques va mal.
3: Ah bon?
5: Jean-Jacques va mal. Vous avez entendu la dernière chanson qu'il m'a écrite?
3: Oui.
5: C'est pas mon Jean-Jacques, ça. Ah. Ça, c'est pas mon Jean-Jacques. C'est Jean-Jacques qui m'a écrit une bouse, ce caribou. Qu'est-ce que c'est que ça? Qu'est-ce que c'est cette horreur qui m'a écrit, là?
3: Mais il est bien, ce titre, là. Pourquoi vous dites ça?
5: Il est bien, ce titre, là.
3: Vos fans l'aiment bien.
5: Il est bien, ce titre, là.
3: Oui.
5: Les fans, ils aiment bien parce que de toute façon, ils ont acheté des chansons, des places de concert à pas de prix. Ils sont obligés de bien aimer. C'est pas quand t'es à 2 mètres de la ligne d'arrivée que tu vois croquer, là. Ils ont acheté leur place, ils ont attendu. Il y a eu 1% de gens qui ont gagné. Évidemment qu'ils l'aiment, ça. Mais moi, je le dis.

0: crime riche, il n'a pas. Dansons, le monde, il tourne pas rond. Qu'est-ce que c'est que ça?
1: Oui, c'est vrai, c'est pas foulé.
0: On dirait une rime de carambar, là.
2: Tiens, du colonel Riel.
3: Elle est où? C'est le Covid qui l'a.
0: Mais c'est le Covid qui l'a. Tu cherches les rimes, il n'a pas. On dirait un enfant d'école primaire, on dirait le parolier de Maître Gims. C'est ça. Ou pire. On dirait le parolier de la comment qui s'appelait, la Black M, là, que c'est ça. Mais il a plus envie, Jean-Jacques, il a plus envie.
2: Ouais, ça se sent.
0: Il a perdu cette folie, il est chiant. Jean-Jacques, il est passé de j'irai où tu iras, j'ai plus envie de bouger mon cul. Ça s'entend.
1: Mais le contexte, il prêtait aussi, là, c'est un peu la dernière danse avec vos

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2: C'est la journée internationale du jazz. Non, vous avez rien à
3: faire. Du jazz.
4: Alors, genre, comment te dire
5: du jazz, toi.
4: Comment te dire? Ouais, c'est la
2: journée. Je sais pas, je lance une discussion.
4: Bah, c'est ta raison. Il y a peut-être des gens à la machine à café. Tu sais, tu vas arriver ce matin, ils vont dire: je savais que c'était la journée internationale du jazz.
3: Attends, c'est un truc de fou. Je me suis mis à la trompette hier.
4: Ouais, je le vois bien, ça. Au boulodrome de Montargis. Ah, les mecs qui vont arriver. Dis donc, tu sais quoi, René? C'est la journée internationale du jazz, c'est pas vrai.
2: Quoi? Ça revient?
4: Bah, justement, est-ce que tu sais ce que c'est qu'un swing?
2: Un
4: swing. On frime à la machine à café, c'est quoi un swing?
2: C'est au golf, ça, non?
4: Non,
3: c'est ce que je dis à ma chérie quand elle se baisse. Hé, tu fais gaffe, on voit ton swing!
4: Non. C'est une rythmique tape typique du jazz, avec des petites cloches inégales, il paraît.
3: Oh là,
4: qu'est-ce que le scat?
2: Ah, quelque chose de pas très propre.
5: C'est le, ouais, c'est un truc avec les tonnes, ça.
3: 1, 2, 3.
4: Comment?
5: 1, 2, 3, scat.
4: Mais non, le scat, à la base, ça a été. Il y en a un qui était très populaire, qui a un peu popularisé le scat. Ah, c'était ça. Le scat, c'est que tu fais un truc avec la bouche, en fait. Bon, c'est pas que ça, hein, mais oui, c'est ça. Qu'est-ce que le growl?
5: C'est la natation. Il y a le dos, la brasse, le papillon et le growl.
4: Quand tu nages mal, tu fais du growl.
5: C'est les gros qui font du growl. C'est ça. Ils font du growl.
3: C'est ce que je fais, bah, c'est génial.
5: Et ça fait plaf. Ça éclabousse beaucoup. Hein.
4: Mais non, c'est un effet sonore râpeux que tu fais avec des cuivres.
5: Ah, oh, ouais.
4: Et enfin, le camping. Putain, il y en a des trucs en jazz. Le camping.
5: Le 1, le 2.
4: Camping 3, c'est, il est pas mal.
3: On n'attend pas Patrick.
4: Il y a Miss Camping. Le camping, c'est un accompagnement rythmique et harmonique. Voilà, j'ai rien compris à ce que je vous ai donné, mais au moins, vous connaîtrez les mots.
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3: Si vous aimez les jeux vidéo, il y a un jeu qui cartonne, c'est GTA. C'est le jeu qui a révolutionné le jeu vidéo. C'est-à-dire que c'est le jeu où vous écrasez des gens. Vous les... Moi, je m'arrêtais au feu rouge quand je faisais GTA. Ouais. Donc,
4: oui, ça n'a aucun intérêt.
5: Il nageait avec des bouées.
3: Puis une fois, j'ai écrasé quelqu'un.
4: Je me suis excusé.
3: J'ai
4: fait un constat.
3: Mauvaise nouvelle. Le jeu est officiellement repoussé.
4: Encore,
3: pour la troisième fois, au 19 novembre 2026.
4: Mais ça va être un truc de fou à la sortie.
3: Vous savez ce qui va se passer ? Alors, il y a déjà eu des simulations qui ont été faites. Quand il va sortir, la consommation mondiale d'énergie va augmenter toutes les heures qui suivent la sortie.
5: C'est sûr. Ah,
3: oui. Les réseaux sociaux seront inondés pendant minimum 3 mois. 50% des échanges se feront sur GTA 6.
4: Wow.
3: Le coût de production du jeu sera rentabilisé en moins d'une semaine, rien qu'avec la vente.
4: Alors qu'il ça a coûté une fortune.
3: Les ventes de consoles vont exploser et des couples vont sans doute se séparer.
4: Tu m'étonnes.
5: Il y a même des enfants qui n'iront pas à l'école. Hein.
3: En exclu, on sait ce qu'il va y avoir dans GTA 6 qu'on ne pouvait pas faire dans GTA 5.
4: Ah.
3: Du motocross.
4: Ouais.
3: Bah, on pouvait en faire du motocross. Ah bah si, on pouvait en faire. Ouais. Du kayak.
5: Ça, on pouvait pas.
3: Jouer au billard.
4: Ah ouais.
3: Mini golf. Ah, c'est génial. Plongée sous-marine. Pas Le Pen, hein. La vraie plongée sous-marine. Aller à la salle de sport. Et on pourra même faire de la pêche au moulinet.
5: C'est nul.
3: C'est première version. Tu volais des voitures, t'allais aux prostituées. Maintenant, tu vas faire de la pêche au moulinet.
4: Ça a changé, les gars.
3: Alors moi, je vais vous donner en exclusivité ce qu'on pourra peut-être faire dans GTA 7.
4: Ah.
3: Moi, j'ai l'étape d'après.
4: Ok.
3: Monter une armoire Ikea. Inscrire ses ados sur Parcoursup.
6: Ah bah ça, attends, galère.
3: Ça prendra des soirées entières. Aller à la déchetterie en faisant attention de ne pas mélanger le métal et le plastique dans la bonne poubelle. Assister à un match de foot dans le froid et sous la pluie. Chercher un dermatologue sur Doctolib et attendre 6 mois pour avoir un rendez-vous. Et tu ne pourras pas continuer ton jeu tant que tu n'as pas ton rendez-vous.
6: Ah là.
3: Remplir sa feuille d'imposition avec une option de 10 euros supplémentaires pour obtenir le formulaire non simplifié.
4: Ah ouais. Ça a changé. Hein. Ça a changé, c'est plus la même. Hein.
3: Voilà, c'est fou. C'est fini le grand chauve musclé avec des tatouages partout. Bientôt,
4: nouveau
3: personnage, ce sera François Hollande. Tu seras en scooter. Ça va être... Oh là là.

0: Pour vous, le all inclusive, c'est juste d'avoir des frites à volonté, rien d'autre.
1: J'ai pas besoin de plus. Un vol compris, non. Il n'y a pas d'aéroport à Bouzol. Faire de la route avec Manévala, s'allumer des kilomètres dans les naseaux, et elle va flancher. Et si elle va flancher, elle va pas flancher.
2: Ça y est, il y va.
1: Si tu vas pas flancher, tu peux pas avoir de légumes à volonté. Et t'es dégoûté.
3: Donc.
1: Oh, tu dis issue, t'es dégoûté. Si t'es dégoûté, t'es énervé et tu dégoulines de la sueur.
3: Où est-ce qu'il y va?
1: T'as un point commun avec quelque chose.
3: Quoi?
1: Avec le fromage en plein soleil. Il dégouline et il pue ce fromage. Et c'est qui le pays du fromage?
2: C'est la France.
0: Merci beaucoup. Il est de loin, à bientôt. Je vais me retourner vers Patrick Sébastien qui vient d'arriver. Bonjour.
4: Salut. Hélicoptère avec la bistouquette, plus fort c'est Raymond, le plus fort c'est Raymond.
5: Dans tous les sacs et quoi, putain. Ça va, les tilefto?
0: Oui, ça va.
5: Putain, il y a ma chanson pour Delphine là qui est en train de cartonner.
0: Non, pas trop.
5: Elle est pas contente, Delphine.
0: Bad buzz.
5: Bad buzz. Ça va. Putain, ce petit week-end de 3 jours là qui arrive. Qu'est-ce que je suis content. Moi, je sais pas vous, mais moi, je vais les passer au club le passe-partout. Tu connais,
2: non? Non.
5: Bah, si, c'est le petit qui est dans Fort Boyard, passe-partout. J'espère qu'il y aura autant de meufs que de clés.
0: C'est le matin, il y a des enfants qui écoutent en plus à cette heure-là.
5: Ça va, j'ai 10 clés.
0: J'ai pas retenu ça, moi.
5: Putain, on peut plus rien dire. Violent.
2: Tu vas un peu loin.
0: Bref. On parle de vacances all inclusive. Vous aimez bien, vous, ou pas, Patrick?
5: La dernière fois, je vais te dire un truc, ça m'a coûté cher. Parce que j'avais tellement pris des all inclusive au Cap d'Agde que j'ai eu la gâterie sur scène, tu te souviens?
0: Non, je me souviens pas.
5: La fameuse. Tout le monde l'a vu.
0: Oui.
5: Qu'est-ce que j'ai eu comme problème là-dessus? J'ai eu des soucis, on peut même plus se faire. Je prends en glory all inclusive.
2: Ah,
5: c'est comme dans le gruyère.
2: Il y a de troupes, j'étais content.

0: C'est lundi, 6h du mat. Vous écoutez Europe 2, la seule radio qui vous réveille, qui vous souhaite une bonne journée pour cette semaine encore plus courte que la semaine d'avant. On n'est pas à l'abri que la semaine prochaine fasse 2 jours et que la semaine d'après fasse 1 jour. Pas là, pas là.
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2: Bonjour, un temps pluvieux cette semaine en Loire-Atlantique et assez frais. La météo détaillée dans un instant sur Europe 2. Chasser le moustique tigre, les femelles qui sont les seules à piquer peuvent pondre jusqu'à 200 œufs tous les 12 jours dans un rayon de 150 mètres. L'agence régionale de santé recommande de supprimer les eaux stagnantes dans les jardins, une gouttière bouchée, un seau et de mettre un couvercle sur les récupérateurs d'eau. Des militants opposés au centre de rétention administrative de Nantes se sont incrustés hier à la fin de la cérémonie.

0: et les microplastiques, mais sans perturber la vie marine. C'est une invention écolo. Les ciné en mode Cannes. Demain, la cérémonie d'ouverture du festival sera retransmise en direct, notamment au Pâté Nantes. Au programme également, la projection du film d'ouverture à la Vénus électrique avec Pio Marmaille, Anaïs Demoustier, Gilles Lelouch. Rendez-vous à 18h50 et le film est projeté aussi à l'UGC à Saint-Herblain. Enfin, l'actu musique, le concert de Placebo du 7 octobre au Zénith de Nantes est complet et c'est une tournée qui va en Europe et aux États-Unis pour les 30 ans du groupe rock. Seulement 4 dates en France, Toulouse, Lyon, Paris en plus de Nantes. Bon réveil.
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0: Attends, on y va, on va essayer de deviner les indices que on vous donnait. Bah, mon Vito, là, mon Vivi, mon Toto, mon Vito.
1: Allez,
0: là, comment il dit beau, mon Vito. Oh là là, mon Vivi. Allez, on est parti, mon Vito, écoutez ça, là, il va vous donner des indices. Et c'est à vous de les retrouver, Chantal et mon petit Lolo, hein, avec vos vestes de beau gosse. Allez, c'est parti, mon Vito, vas-y.
2: Alors, je suis une big star, humoriste, devenu comédien. J'ai cartonné pendant de longues années en France, voire à l'international. Aujourd'hui, on me voit moins,
3: difficile.
2: voire plus du tout. Je m'adapte à chaque situation. Je suis remarquable.
0: Alors les potos, pensez à qui là? Vous avez entendu les indices, même chez vous, hein? Ceux qui vous avez écouté chez vous, là, vous n'hésitez pas. Si vous avez des petites idées, vous les envoyez. Ma petite Chanchon, elle pense à qui, ma petite Chanchon?
3: Je pense à Boudère. Sinon, je pense à The Rock. J'aime bien The Rock. Il est sexy, The Rock. Il est chaud. J'aime bien les chauds. Il marie chaud.
0: Boudère, on va noter. Boudère, vous allez noter. On a pense à Boudère. The Rock aussi. The Rock. Elle aime bien les chauves aussi. On a noté. Hein, chez vous aussi, vous allez noter. Elle aime bien les chauves. Et toi, mon Laurent Ruquier, ma grosse tête, il pense à qui, celui-ci, mon Laurent?
4: Eh bien, vu les indices, l'humoriste, devenu comédien. Cartonné à l'international, je pense à Jim Carrey.
0: Ce serait complètement ouf, imaginez Jim Carrey ce plateau, Mazinger. Jim Carrey ou The Rock ici, ce serait complètement ouf, imaginez là. Vous qui nous regardez sur TF1, Jim Carrey.
3: Peut-être Boudère.
1: Ça fait chier avec
0: Boudère. Quand ça nous fait chier à Chanchon, ne cache pas que
3: quand
0: ça nous pète un peu les glaouis. Hein. Allez, on va découvrir la révélation qui est sous le petit ourson Guili. Le petit ourson. Mais non, c'est Smaïn, les potos. C'est Smaïn. Oh, Smaïn, parrain du festival Lusigomatique dans la ville de Lusy, dans la Nièvre. Et non, c'était pas The Rock, les potos.
1: Non,
0: c'était pas Jim Carrey non plus. Ouh là, suspense, hein, chez vous à la télé, vous allez dû dire, wow, mais imaginez, Jim Carrey, non, c'est Smaïn, complètement fou. Comment ça, mon Smaïn?
1: Ça va,
0: je sais pas comment le faire, Smaïn. Ma Chantal, est-ce qu'elle est contente, ma Chantal, de voir Smaïn?
3: On ne connaît pas, moi, je voulais Boudère.
0: Et non, c'est pas Boudère, ma Chantal, c'est Smaïn. Laurent, qu'est-ce qu'il en pense, mon Lolo? C'est Smaïn, tu le connais, hein?
4: Je me rends compte que j'avais oublié de Smaïn, dis donc.
0: On va se rentraîner, poto, parce que là, on n'était pas du tout dedans, là.
3: Et
0: poto. Oui.
3: Il y aura Boudère?
0: Non, il n'y aura pas Boudère. Ça nous fait

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1: Saint du jour, bonne fête à toutes les Judites, les Judies, pas de vanne, non. Les Jutas. Sainte Judith, c'est en quelle année? En quelle année, quelqu'un sait?
2: En 325.
1: Génial, bon, 1260, quelle culture? Voilà, elle a vécu près de Kulmsee.
3: En Allemagne.
1: En Allemagne. C'est pas très... Voilà. Donc,
2: non, et elle faisait quoi?
1: Hein?
2: Non, on sait pas.
4: Patronne de la Prusse.
5: Plombier chauffagiste.
1: Ils ont pas mis plus que ça.
4: Ils ont mis qu'elle était pieuse, ermite, et voilà.
2: Elle avait un compte OnlyFans quand même.
1: Son Wikipédia est assez light.
4: Très court, oui.
1: Donc voilà, il paraît que les Judites qui nous écoutent sont des femmes volontaires et audacieuses et énergiques. Ouais. Souvent extraverties, elles aiment. Je ne connais

0: Ah si, je connais quelques Judith. Elles aiment à multiplier les expériences. Bah dis donc, je les connaissais pas comme ça les Judith. Et savent remarquablement bien surmonter leurs échecs. Ce sont des femmes qui connaîtraient généralement la réussite, mais en tirent peut-être un petit peu trop de fierté. Appelez-moi de la Judith.
1: Complètement débile. De quoi, en fonction de ton caractère, en fonction de ton prénom?
2: Attends, je vais chercher Jean-Pierre.
0: Jean-Pierre, s'il y a marqué branleur, ça me ferait tellement rire. On va vérifier sur les Jean-Pierre.
1: En fonction des astres, à la limite, je comprends, mais un prénom, ça n'a rien à voir. Comment tu veux établir?
3: Je crois qu'il y a des études là-dessus, et si, je crois qu'il peut y avoir un truc.
1: En fonction de ton prénom?
3: Parce que tu t'identifies à des mecs qui s'appellent comme toi.
0: Ouais, d'accord. Ça, c'est super ce que vous dites, mais on va passer à Judith. Tu peux avoir d'autres Judith, s'il vous plaît?

0: Ça va, ah, oui. Ça va, c'est bien. Ah ben, je suis le troisième. Je suis le troisième.
1: Voilà, c'est ça.
0: Et la alors, attendez, parce que j'avais un trait de caractère sur les Judith qui disait que les Judith étaient des femmes volontaires et audacieuses. C'est vrai ou pas ?
1: C'est vrai, c'est vrai. Oh,
0: bah, voilà, bah, voilà. Bah, Judith, vous habitez où ? Dans quel coin de France ?
1: Ballancourt-sur-Essonne.
2: C'est audacieux, ça.
0: C'est dans les...
3: ça, c'est audacieux.
1: Oui.
0: C'est audacieux. Bon, et vous n'avez pas de... personne, il n'y a pas de petit chéri qui vous a souhaité bonne fête, rien ?
1: Non, alors, vous savez, moi, mon chéri, tout ce qui est mari, tout ce qui est anniversaire, fête...
4: Ah, mais la fête, je ne fête à personne.
0: Vous êtes en train de me dire que l'anniversaire, les fêtes et tout ça, ce n'est pas son truc, qui ne retient pas ?
1: Alors, il va le faire, mais heureusement qu'on va dire qu'il y a maman, heureusement qu'il y a maman des fois.
0: Est-ce que vous n'êtes pas du genre, à vous mettre devant lui avec le café en disant aujourd'hui c'est une journée bien spéciale. Ah, aujourd'hui.
1: Non.
0: Bah moi la mienne elle fait ça. Moi la mienne, vous voyez, quand je l'ai oubliée, elle est à côté de moi, elle fait ah, ça va être une belle journée aujourd'hui, hein, parce que c'est quand même une belle journée aujourd'hui. Hein. Aujourd'hui, c'est une belle journée. Là, je me dis, j'ai oublié un truc. Je suis sûr que j'ai oublié un truc.
1: Bah, j'en prendrai note pour l'année prochaine, voilà, mais... pour toute cette année.
0: Hein. Et Judith, nous les garçons, c'est pas qu'on n'y pense pas, c'est qu'on n'y pense pas.
3: Bon, on a déjà du mal à retenir l'anniversaire, alors la fête.
0: Eh oui, c'est alors pour la peine, Judith.
5: Elle fait quoi dans la vie, Judith?
0: Faites quoi dans la vie, Judith? C'est vrai, c'est une question.
1: Je suis préparatrice de commandes.
0: Bon, okay. Va pas nous aider pour la chanson.
3: Non.
0: Parce qu'on a une chanson, Judith, mais comme on fait une chanson avec des rimes, je vous explique. Judith, on en a une qui est de rimes, qui est arrivée avec Judith assez vite.
3: Ouais.
1: Oui.
0: Voilà, qui est de laquelle je parle. Et on s'est dit, on peut pas chanter ça, Judith.
3: Bah non.
1: Non, ça serait dommage quand même. Bah,
3: ça serait un peu cavalier.
5: Essaye, on va trouver autre chose.
0: On va tenter. Allez, Judith, c'est pour vous, c'est la fête, on y va.
3: On improvise.
1: Merci.

0: écraser jusqu'au bout le tube de dentifrice. Faut pas gâcher.
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2: Champion du monde de l'actu. Alors, 22 moines bouddhistes que nous allons saluer, qui ont été arrêtés à l'aéroport international Bandaranaïk après leur retour de Thaïlande. Les autorités affirment avoir retrouvé 110 kilos de cannabis dans leur valise, dissimulée dans des faux compartiments. Alors, selon la presse locale, plusieurs suspects étaient de jeunes moines bouddhistes étudiants qui étaient attirés par un voyage payé et donc ils se sont mélangés aux plus vieux.
3: Mais
2: qui,
3: c'est vrai, quand tu vois un moine, tu ne vas pas parler de le fouiller.
2: Eh bah si, parce qu'à partir de maintenant, les douanes le sauront. Il y a les moines bouddhistes et les moines bouddhites. C'est pas les mêmes. Et je suis désolé, on les repère de loin.
4: Le chaussé au moine, il a changé de couleur.
2: Dire que maintenant, les becs de chaussée et le trafic de fromage, ça va être autre chose. Donald Pug, vous connaissez Donald Pug?
5: Non.
2: Il est originaire de l'Ohio, il était placé sous mandat d'arrêt. Et alors, il y avait, vous savez qu'aux États-Unis, il y a des photos qui circulent, il y a les chasseurs de primes, ça n'existe pas ça en France.
5: Non.
2: C'est-à-dire qu'en fait, si tu ramènes le mec, tu prends 10 000, 20 000, 30 000 dollars, voilà. Alors, il n'aimait pas du tout la photo qui circulait de lui.
5: D'accord.
2: Donc il a voulu corriger ça. Il a envoyé au comté un selfie avec costume, lunettes de soleil au volant de sa voiture. Mais il s'est dit, c'est plus valorisant.
3: Prenez celle-là.
2: C'est plus moi. Sauf que, avec les nouveaux appareils, les gars ont pu grossir l'arrière-plan. Ils ont pu retrouver exactement où il était. Arrestation immédiate.
6: Remarque qu'il a fait d'autres photos comme ça.
2: Comme il aimait pas ses photos d'identité à la prison, il paraît qu'il est toujours pas rentré dans sa cellule.
3: Il n'a pas validé encore.
2: Non, il trouve que ça ne lui correspond pas et la lumière est pas bonne. Et enfin, l'ultime championne. Écoutez bien, elle est norvégienne. Estouf, tu me diras si tu serais capable de faire cette collection. D'accord. Elle a 27 ans. Elle collectionne les préservatifs usagés. Depuis 2010, elle les expose fièrement. Elle en a 2000 sur les murs de sa chambre, comme des trophées. Alors, au début, c'était une étrange obsession pour l'odeur du caoutchouc, qui s'est transformée en une collection complète. Alors, elle les retrouve auprès de chéris, d'amants, mais surtout d'inconnus, qui lui envoient, et elle paye même jusqu'à 77 dollars les préservatifs, je le rappelle donc, usagés. Vous l'aurez compris, le fameux avec le petit nœud. Certaines viennent avec des photos des donneurs, elle les accroche à côté, donc sur son mur, il y a la photo et le préservatif. Son propre père veut étoffer la collection en demandant à des amis de contribuer.
6: C'est sympa pour sa fille,
7: La famille, quoi.
2: Elle n'a qu'un objectif, elle veut atteindre les 10 000. Sa réponse quand les gens font elle dit, et alors, certaines personnes collectionnent les timbres, je collectionne les préservatifs usagés. Tout le monde a un passe-temps.
6: Elle fait le grenier, c'est pour les cartes postales, les timbres et puis les préservatifs.
2: C'est vrai que le jour où elle se lasse de sa collection.
3: La revendre, c'est pas évident.
4: Le cadeau de Noël, t'imagines? Joyeux Noël, ma chérie.
7: Tiens, je suis pas attiré par le caoutchouc.
2: Celui-là. Je t'ai fait la semaine dernière.
7: Oh là là.
2: Tu l'avais pas celui-là, le goût banane.
3: Il faut bien mettre l'épingle au bon endroit, la punaise.
2: Tu le mets trop bas.
7: Ça fait ça, ce jour-là, j'ai mangé des asperges.
2: Et je pense que tu rentres avec une lampe bleue dans sa chambre. T'as un papier peint de Schtroumpf. Ça ne ressemble plus à rien.
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2: C'est Europe 2, c'est aujourd'hui et lundi, nous étions en best-of vendredi.

0: Dans ce cadre-là, c'est à la victime d'apporter les preuves. Les grimpeurs du SDIS en milieu périlleux ont secouru un homme de 21 ans hier matin tôt à Pontchâteau. Il était monté sur un pylône à très haute tension. Il voulait se suicider. Il a été hospitalisé. Antivirus, 5 passagers français cas contact ont été placés en quarantaine à l'hôtel Bichat à Paris. L'un d'eux a présenté des symptômes dans l'avion de rapatriement. Des tests sont en cours. Ces 5 personnes ont séjourné à bord du MV Ondus et 3 personnes sont décédées dans cette croisière. Le prix du pétrole repart à la hausse sur fond de regain de tension au Moyen-Orient. Donald Trump juge inacceptable la réponse de l'Iran à la proposition américaine pour mettre fin à la guerre. Et le Sénat doit adopter aujourd'hui le projet de loi de lutte contre les fraudes sociales et fiscale, un texte qui doit faire entrer 1,5 milliard d'euros dans les caisses de l'État. En Ligue 1 de foot, le PSG est assuré d'un 14e titre de champion de France après son succès 1-0 sur Brest hier. Le FC Nantes lui retrouvera de son côté la Ligue 2 après sa défaite vendredi contre Lens.
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0: Les saints de glace aujourd'hui, demain et mercredi, période redoutée par les jardiniers pour sa fraîcheur. C'est surtout la pluie qui nous arrose en ce moment, en temps plus calme cet après-midi. Côté température, 11 degrés ce matin à Nantes, Basse-Goulaine-Saint-Sébastien, 16 dans la journée avec un petit vent de nord à nord-est. Beau temps et fraîcheur demain et mercredi, le reste de la semaine s'annonce frais et pluvieux. Bonne matinée, Coé sur Europe 2, le Bifort.
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4: Notre président était en déplacement en Arménie. Vous avez vu, il a chanté du Charles Aznavour.
5: Oui.
4: Bon, ça

0: franchement. Est-ce qu'on est sur du boulanger qui reçoit sa farine et qui le fait lui-même, ou on est sur le boulanger, tu sais, qui
1: décongèle, quoi.
0: Qui décongèle.
2: Moi, je suis plutôt boulanger. On passe, enfin, mon chef passe les commandes pour la farine. On transforme tout, on fait que du fait maison.
0: Bah voilà.
2: Désolé, Pietro, mais le micro n'y marche pas.
3: Ah bah voilà. Et tu, c'est où dans Paris, Dorian?
2: 76 rue de Seine, Paris 6, maison Mulot.
0: La Maison Mulot. La Maison Mulot, parce que c'est bien à Paris.
3: Remarque,
0: à Paris, tu déçois personne, les touristes sont servis.
4: Ils sont courants.
0: Vous avez raison, il y a des mulots là. C'est incroyable.

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tout à l'heure si t'as bien confortable hein, Dromadaire tout en haut. La chanson du gars qui a pas prévenu son patron et les enfants non plus. Dans la compile, il y a aussi la chanson de l'expert en jour férié.

0: Je me suis dit, mais qu'est-ce qui s'est passé? Et là, elle m'a dit, je me suis fait le psoas.
1: Le quoi?
0: Le psoas. Le psoas. Tu sais, mais ça, c'est des termes de pro, ça. Le CSI, elle m'a fait, ah, c'est le psoas. Et là, je lui ai dit, ah oui, ça fait mal. Tout en ne sachant pas ce qu'était le psoas.
2: Le psoas, tu sais, c'est le muscle qui passe vers le bassin et qui
3: passe
2: vers l'aine. Vers l'aine et qui remonte et qui passe par la cuisse.
0: Ouais, Saint-Quentin, Guise, Saint-Richemont. Vers 20.
2: J'ai glissé comme une grosse merde et en frappant, j'ai fait une espèce de grand écart, ça fait un genre d'élongation.
3: T'es encore tombé
2: Non, je suis pas tombé, mais je suis tombé en grand écart.
0: Avant de courir, tu voudrais pas revoir tes troubles de l'équilibre?
3: Apprendre à marcher avant de courir.
2: Parce que c'est vrai, j'ai quand même terminé avec le pied, mais j'ai terminé. Hein.
0: Parce qu'un enfant de 4 ans qui tombe beaucoup, ça va, mais à ton âge, quand même, c'est pas normal.
2: J'ai terminé quand même.
0: Bravo, merci. C'est bien, les champions du monde de l'actu, vous connaissiez l'arnaque au faux Brad Pitt, il y en a un autre.
3: Ah.
0: Alors là, c'est plus étonnant parce que Brad Pitt te contacte et que tu tombes amoureux. Oui, mais alors là, je vous parlerai de quelqu'un dans un instant. Vous allez voir, c'est assez étonnant. On parlera du Tour d'Italie, 2 secondes en vélo. Oh là là, je donnerai pas les résultats.
3: Le Giro,
0: mais je vous dirai quand même des trucs plus graves que ce qu'on imagine. On se dit, oh, ça c'est pas grave, on peut rouler dessus. Eh bien si, ça peut être dramatique. La France qui bosse et qui se lève tôt, taxi. Oh, faut que j'embrasse les taxis hier de Toulon. Hier, je prenais le train, ils m'ont dit, Monsieur Coé, bravo, hein, le matin, l'après-midi, on est tous les jours là, bravo pour ce que vous faites. J'ai dit, j'embrasserai l'équipe.
3: Okay. Ça fera 140 euros.
0: Voilà. Et il n'a pas payé l'ardoise il y a 10 ans. Et les hallucinations auditives vont arriver.
3: Oui.
0: Et par contre?
3: Non, rien à voir.
0: Ouais. Si, vas-y.
3: Non, parce que je disais que les taxis sont 40 euros et le TPE est en panne.
4: Ouais, oui.
2: Ah, en plus,
4: dans le sud. Hein.
0: Mais c'était. Mais
4: c'est
0: vraiment.
4: Mais je vous dépose dans une banque, hein, pas de problème.
0: Cette image, on aura dans la France.
3: Et 150 dans les chips, pensez au pourboire.
0: On aura un chauffeur de taxi dans la France qui bosse et qui se lève tôt. 7h du mat, bonjour, c'est lundi. Oh là là, la petite semaine qui arrive, c'est Europe 2.
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6: Bonjour, bon réveil, temps frais toute cette semaine en Loire-Atlantique. La météo détaillée dans un instant.

département pour la voie en cours de création au sud de Nantes, entre l'échangeur de Viez et la bretelle d'accès à l'autoroute sur 4 km. Ouverture prévue à la fin de l'année, des fermetures de nuit prévues pendant le chantier du 25 mai au 5 juin prochain. Nous en reparlerons. Bon réveil, Coé sur Europe 2 jusqu'à 11h.

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0: accompagner chez vous à la maison. La France qui bosse et qui se lève tôt, un chauffeur taxi. Dans un instant, les champions du monde de l'actu. Vous verrez qu'après un faux Brad Pitt, vous pouvez vous faire avoir par de faux chanteurs. Vous me direz ce que vous en pensez. Les hallucinations auditives sont de retour. Entendre des mots en français alors que les artistes n'ont jamais prononcé ces mots-là. Tout à l'heure, nous referons le tour de titres que vous connaissez et d'autres que vous connaissez peut-être un petit peu moins, puisque nous aurons du Donna Summer.
1: C'est inconnu, ça.
0: Dans un titre de Queen, We Are The Champion, on entend des phrases. Mais c'est incroyable. Dans du Nirvana également, dans deux titres de Nirvana. Pour être très honnête, le son des réseaux.

0: Ah, dans du Nirvana également, dans deux titres de Nirvana. Ouais, ouais. Pour être très honnête, le son des réseaux, tout à l'heure, il y aura une fille qui nous parlera du Red Flag. C'est ce que c'est le Red Flag?
1: Oui,
0: c'est
1: oui.
0: C'est le truc qui bloque. C'est le truc de jeune, ouais. Pour dire qu'est-ce qui est.
2: C'est le râteau, comme on dit.
0: Qu'est-ce qui bloque?
1: Il a trop de poils.
0: Il y a les poils qui sortent des oreilles. Rédhibitoire. Et comme rédhibitoire devient un mot beaucoup trop compliqué pour la nouvelle génération, ça devient Red Flag. Voilà, nous aurons dans un instant également la Villa des animateurs qui reviendra sur un film, La Croisière qui est passée à la télé. Jean-Baptiste Guégan et Patrick Sébastien seront là tout à l'heure pour nous amener jusqu'à 8h. L'équipe est en forme?
2: Oui, ça va.
0: Comment il va, mon petit Soas?
3: Ça va.
0: Mon petit Soas?
3: J'ai la forme, je
0: boite.
3: Clopin clopante.
0: Bah, vous le mettez avec rédhibitoire. C'est pour la génération de rédhibitoire. Et alors, je reviens sur ce que m'a dit le chauffeur de taxi hier à Toulon. Il m'a dit, c'est génial de vous écouter, j'ai l'impression qu'on écoute une bande de copains. Et j'étais dans la voiture, j'étais en train de monter dans le train, et je me disais, mais il a raison, monsieur. C'est un peu comme si on était une bande de copains tous les matins qui vous réveillent. Prends un peu de place dans le lit, alors qu'on ne peut pas se blairer.
1: Je déteste.
0: Oh là là, il va bien, mon Corentin?
1: Oui, ça va, nickel.
0: Mon Pietro est en forme.
2: Ça va.
0: Vito aussi.
2: Oui.
0: C'était en prenant le train et juste avant d'entendre les gens qui commençaient à parler de ce virus, l'antivirus.
3: Tu
0: sens que la conversation se toussant dessus. T'en penses quoi de l'antivirus? Rien du tout. Et t'entends toujours, tu sais, dans les gens qui font des conversations, il y a toujours les gens qui disent la phrase de trop, la phrase du comptoir de bistrot. Tu sais, avec les mecs qui disent ouais, bah, parce que bon, il y a le bateau là, t'as vu, personne n'en voulait. Et l'autre, il a dit ouais, mais ils auraient mieux fait de le couler, ça aurait réglé le problème. Alors,
2: ça a marché.
0: Et c'est là où t'entends cette phrase et tu dis c'est horrible parce que ton cerveau se coupe en deux. La partie raisonnée de ton cerveau te dit oh, mais c'est dégueulasse de dire ça. Et la partie de droite te dit ouais, ça aurait réglé le problème.
3: Alors,
0: tu vois, en même temps, ton cerveau se dose. Voilà, oui. Et c'est vrai que ça vous fait pas peur parce que tout ce que vous entendez à la radio, tout ce que vous entendez à la télé, c'est exactement les mêmes démarrages que pour le Covid. Ça y est, c'est contrôlé. Il n'y a pas de danger.
2: Il y avait des blagues à l'Assemblée et tout, ça déconnait dessus.
0: Ouais. Moi, j'ai entendu, non, pour l'instant, ça va. Bon, il y a le patron de l'OMS quand même qui est descendu pour voir la descente du bateau quand même, pour voir si ça... ça va.
2: Et là, il rigole pas, celui-là. Nantavirus, c'est qu'il est...
1: Pas de confinement quand même, j'espère.
2: Mais c'est pire que ça.
0: Celui-là, il est terrible. Tu douces, tu pètes, tu changes de slip, t'es mort. Enfin, on va gagner du temps.
2: T'as pas le temps de nettoyer ton slip, il n'y a pas le temps de sécher que t'es déjà mort.
1: Moi, je vais commencer à congeler des pattes, je vous le dis.
0: Moi, c'est ce que j'ai fait. J'ai fait mieux que toi, j'ai commencé à congeler du PQ. Parce que je me dis, je sais ce qui va se passer. Les gens vont aller acheter des nouilles du PQ, moi je congèle les deux. Alors, ok, on va se torcher froid.
1: Vous ne te trompez pas le soir en faisant bouffer.
2: Ça n'a pas été évident d'enlever les feuilles congelées.
3: Ah oui, c'est compliqué.
0: Non mais c'est tout. C'est comme quand tu fais des pâtes à pizza, faut les laisser dégonfler un peu. Sinon c'est froid. Oh écoutez, de toute façon, c'est pas ce qui va se passer. J'ai vu ce matin les infos, ils ont dit tout va bien.
1: Oui, bon.
3: La personne est en isolement.
2: Et ils sont partis en courant.
0: Est-ce que c'est pas là où tu dois commencer à t'inquiéter quand les mecs te disent tout va bien? Et je vous ai rien demandé. Non mais tout va bien. Tout va bien.
2: Et dans les bureaux, là, il va y avoir de la parano là. Dès qu'il y a un gars qui va faire.
0: Tout va bien.
2: Dans les transports.
3: Non mais Piat me disait, de toute façon, on saura tout à l'heure si la française.
2: Il était en test. Et si elle est négative, il faut qu'il reste 40 jours.
0: Non, elle a des symptômes quand même.
3: Oui, mais je crois que c'était pas encore défini.
2: Ouais, c'était pas défini ça. Ils savaient pas si c'était ça encore.
0: Oui, enfin bon.
1: Ils ont 24 heures.
3: Elle est à l'hôpital Bichat, donc.
0: Ouais, voilà.
3: Tous ceux qui sont à l'hôpital Bichat.
2: En réanimation.
0: Mais on saura tout à l'heure. Oh, l'angoisse. Bon, allez, on va essayer de vous faire sourire. Tiens, une info qui a un peu rien à voir avec le Tour d'Italie. Alors, je n'y connais absolument rien.
2: C'est un des tours les plus célèbres du monde après le Tour de France. Bon. C'est le Giro, c'est un peu l'entraînement.
0: C'est pas ça l'info. Une épidémie de bactéries, Campylobactère, a été contractée pendant une course en Belgique. Voilà. Ce qui fait que la veille du départ du Tour d'Italie, il y a plusieurs coureurs qui ont été hospitalisés à cause de bouses de vache. Vous ne rêvez pas. Parce qu'en fait, en Belgique, qu'est-ce qui s'est passé? Les mecs, ils ont roulé. Ouais. Ils ont roulé sur la route, il y avait de la bouse.
2: Ouais.
0: Bon, c'est le principe du mec qui est devant. Il a rien, les mecs sont derrière. Pff, il n'y a pas de garde-boue sur les vélos de course. Donc celui qui est derrière. Pff,
2: c'est ça.
0: Ça va Bernard, ça va, mais je t'envoie des coulées de merde, hein, quand même. Je te le dis, je suis derrière, il n'y a pas de respect.
2: T'as qu'à passer devant.
0: Je ramasse plus avec mon nez qu'avec une pelle. Hein. Là, tu m'as nourri pour trois jours. Trois coureurs de l'équipe Lotto Intermarché ont présenté fièvre, vomissement, douleur abdominale.
2: Oh là là.
0: Tout ça parce qu'en fait, ils se sont pris, c'est pas une blague, des jets de bouse de vache.
3: Oh non.
0: Voilà. Moi je dis, les cyclistes, ils ont trop écouté Rick et Ramsey.
4: Le caca, c'est délicieux. Le caca, c'est délicieux.
0: Bah,
5: non.
0: Salut, c'est Europe 2. Bonjour, on va citer leur suite. Vous êtes lundi aujourd'hui. Oh là là, qu'est-ce qu'elle est courte cette semaine. Nous sommes là tous les jours avec vous. Bonjour.

0: J'avais complètement oublié, on vient de me rappeler que on va mettre maintenant de temps en temps, comme ça, sur les réseaux, en même temps, pendant que vous écoutez Europe 2, peut-être que vous écoutez sur l'appli. Vous avez en plus les images, on est sur YouTube, Facebook et
1: Twitch.
2: Là, là,
0: ouais, je viens de, me le rappeler.
2: Ah, c'est bien de le dire,
0: Vous savez,
2: j'étais tout nu, moi.
0: Qu'est-ce que vous voulez faire de plus physiquement? Voilà, et si des fois, je vous le dis, si vous nous regardez, si parfois, vous n'avez pas l'image, il y a marqué, on a écrit, parce qu'on ne peut pas mettre la musique.
3: Oui,
0: parce qu'on n'a pas les droits.
4: Ah oui.
0: Donc on va se faire striker.
1: Ouais,
0: on va
1: pas mettre. Mais il répond pas.
0: Tu vois, Michael, par exemple, vous l'entendrez que sur Europe 2. Voilà, c'est tout, c'est le principe. Allez.

0: détend, ça détend les infirmières, ça détend tout le monde, et au moins si le patient se réveille, j'aime bien celui-là. C'est juste avant de remettre le.
1: C'est lui, Dr House.
0: C'était lui, Dr House. Beaucoup de chirurgiens écoutent de la musique. T'as compris, Stouff,
2: Dr
0: House?
2: J'ai compris. Ah, bien.
0: Beaucoup, non, parce que,
1: non, parce que t'as mal au genou.
0: Ouais, parce que comme t'as le psoas qui déconne, je me suis dit peut-être que.
2: Non, j'ai compris,
0: beaucoup de chirurgiens écoutent de la musique parce que ça favoriserait bizarrement la concentration. Voilà. Voilà. Moi, je voudrais pas me faire opérer par un chirurgien qui est dans la tectonique.
3: Je le sens. Avec la Corée, là.
0: Ah, non, tu vois le truc. Allez, on y va.
3: Ah, non. Avec
0: les. On y va, on opère, c'est parti.
3: Allez, je suis emmêlé là.
0: Ah putain les gars, on est là. Deuxième champion, elle a 64 ans. Alors là, elle habite dans le Bas-Rhin, la pauvre. Quelles sont les grandes villes du Bas-Rhin, monsieur Vito?
4: Bah, il y a Strasbourg, tout simplement.
0: Merci.
4: Il y a Aubernay, il y a Gaspolsheim, Krotergersheim, Ilkirch-Grafenstadt.
2: Ouais. C'est chiant. Avant.
0: Escroquerie sentimentale terrible, particulièrement sophistiquée. Après Brad Pitt, elle espérait, elle pensait qu'elle échangeait avec Stéphane Hicher. Le chanteur suisse Stéphane Hicher. Évidemment, Stéphane Hicher, il lui. Au début, tout converse normalement. Il lui dit, tiens, il fait un petit climat de confiance. J'aimerais connaître les tenues que je pourrais utiliser pour mes concerts. Que pensez-vous de ça? Pas idiot. Et évidemment, à un moment donné, l'arnaqueur, clac, il se met sur sa proie. Évidemment, à un moment donné, il lui demande une aide financière présentée comme temporaire. Elle se dit qu'elle vient en aide à Stéphane Hicher. La retraitée accepte d'effectuer plusieurs virements.
4: Combien?
0: Évidemment, au total, elle a perdu plus de 90 600 euros. Avec cette escroquerie, 90 600 euros. En même temps, tout est dans le nom, Stéphane Hicher.
1: Ouais, trop cher.
0: Ah, c'est, je connais pas. Tu prends Bradley Cooper. Bradley Cooper,
3: bah oui, forcément, il est à moins 50.
0: Il est Bradley Cooper. Il est moins cher.
1: Non, mais c'est plus crédible de se faire avoir par Stéphane Hicher que par Bradley Cooper.
0: Ouais. Bonjour, je suis Bradley Cooper, le sosie officiel de. Et enfin, le dernier champion, Thomas Billot, ancien obèse de 26 ans. Lui, j'adore ce qu'il est en train de faire. Le 1er mai, il s'est lancé dans un défi symbolique. 25 000 km à vélo dans toute la France, c'est un ancien gros. Mais ça va au-delà de gros, c'est un ancien obèse. Okay. Il a décidé de faire le tour de France en passant devant chaque McDonald's du pays, sans jamais s'y arrêter.
3: Ah, c'est drôle.
0: Il a choisi les fast-food comme fil conducteur, pas pour stigmatiser les gens qui vont au fast-food, mais pour montrer que son combat, il avait réussi.
3: Ça va être dur pour lui.
0: Je trouve ça génial. Ça va durer 5 mois et je trouve que c'est... Voilà. Tu ne trouves pas, c'est tout?
3: Il se fait du mal quand même,
2: le gars. J'allais dire quand même.
3: À chaque fois.
0: De toute façon, c'est simple. Si vous êtes dans un McDo et que vous entendez.
3: Oh putain!
0: Ah, il vient de passer, non? Il vient de passer. Ah, c'est dur.
2: Ah, c'est dur.
1: Ah, il pleure,
0: À chaque fois. Ouais. Bah, à chaque fois qu'il va passer devant le McDo.
2: Non, mais je ne me vois pas,
0: 25 000 km, c'est quand même beaucoup. S'il n'arrive pas, il a prévu de finir en taxi.
1: Ah ouais?
0: Enfin. En haut tacos.
2: C'est un tacos. Oui, d'accord.
0: Oui,
2: j'ai compris.
0: C'est comme ça, un problème de psoas. Allez, 7h20, la France arrive. Qui bosse et qui se lève tôt?
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0: imprimante mesure électronique qu'on retrouve dans les taxis.
1: Eh ben encore la troisième.
0: Bonne réponse, voici la dernière. Qu'est-ce qu'un TAP, T-A-P ? Un taxi qui frappe son client qui a vomi dans la voiture. T'as vomi ? C'est les abréviations de T'es à poil, une fois que t'as payé la note du taxi. Ou c'est transport assis professionnalisé.
1: Eh ben encore celle-ci.
0: Très bien, je t'embrasse fort. Je te fais un gros bisou à toi et à tous ceux qui bossent.
1: Je fais des gros bisous à toute l'équipe aussi.
0: Continue de nous écouter dans la voiture, ma petite Laetitia. Bisous, ma belle, bisous, bisous.
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0: Salut, c'est Europe 2 que vous écoutez, 7h28. Qu'est-ce que c'est bon? Oh là là, j'adore ce morceau. Vous nous écoutez avec l'appli Europe 2 partout dans le monde. Bisous à tous ceux qui nous écoutent à l'autre bout de la planète, plein de gens au Québec qui nous écoutent toutes les nuits, parce que forcément pour eux, là, c'est plus le matin, c'est la nuit. Et ceux qui nous écoutent en décalé, en podcast, dans un instant, vous restez avec nous. Les hallucinations auditives sont de retour. C'est lundi matin.

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1: Les Saints de glace aujourd'hui, demain et mercredi, période redoutée par les jardiniers pour sa fraîcheur. C'est surtout la pluie qui nous embête ce matin. Un temps un peu plus calme cet après-midi. Côté température, 11 degrés en ce moment à Nantes, Bouay et Bouguenay. 16 cet après-midi, avec du vent de nord à nord-est. Ce sera un peu mieux demain, mais le reste de la semaine s'annonce bien frais et pluvieux. 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
2: 06 33 11 32 11, c'est mon WhatsApp. 06 33 11 32 11. Vous me laissez un message, vous me laissez un vocal. Vous êtes en train de bosser ce matin, votre week-end a été très bon. Vous savez que moi j'ai des copains, ils ont pris, j'avais pas fait attention, ils ont pris 3 jours de repos. Là.
3: Oui.
2: Voilà. Et donc je leur disais.
4: Ah, ça leur fait une semaine du
2: t'as
4: coup.
2: T'as tout compris. Bah, plus d'une semaine. Bah oui. Puisque ça a démarré vendredi de la semaine dernière.
3: Jeudi, ils sont partis.
2: Je pense qu'il y a beaucoup de gens qui ont pris leurs trois jours là.
4: Bah, il y en a déjà qui vont partir mardi, hein, mardi soir.
5: Non mais là, t'imagines, mais effectivement, ça te faisait jeudi à dimanche, ça te faisait 10 jours de vacances. Après, en prenant 3 jours.
3: Cédric Lecor l'a vu, hein, apparemment, ça.
4: Il a calculé, oui. Petit malin.
2: Pas comme ça qu'on va monter l'économie du pays, les gars.
3: Non.
2: Donc, en tout cas, bah, écoutez, c'est bonnes vacances.

0: mets du fuel, ça va très vite. Hein. And bad mistakes.
1: I've made a few. Ah, mets du fuel.
0: Bonjour, merci de nous avoir choisis. Voici Bubé avec ça, c'est lundi matin, 7h43. Nous sommes le 11 mai 2026.

0: Bienvenue dans la seule émission qui vous réveille tous les matins. C'est Europe 2, je m'appelle Coé. 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
0: C'est ce qui va tomber tout à l'heure dans une demi-heure.
3: Merci Coco 7, 12, 13
0: par SMS. Vous envoyez loyer, L-O-Y-E-R, avec votre numéro de téléphone, votre prénom. Je vous appelle tout à l'heure vers 8h20. Je vous dis bonjour, quelle est la seule radio qui paye votre loyer? Vous me dites. Et bim, c'est gagné. On sera là aussi entre 15h30 et 18h pour vous ramener chez vous à la maison. Et puis, en scrollant sur les réseaux hier, il pleuvait, t'es dans le train.

0: à la maison. Et puis, en scrollant sur les réseaux hier, il pleuvait, t'es dans le train, c'était long,
1: ah bah oui. C'est froid.
0: J'avais que ça à faire. Je suis tombé sur un extrait d'une interview Twitch ou YouTube de deux femmes qui parlent. Et alors, la question posée, c'était, c'est quoi chez toi le pire red flag chez un mec? Écoutez bien celui de cette jeune femme.
2: Bah, j'aime pas les mecs qui prennent des Doliprane, c'est-à-dire que t'as vu, ils prennent des médicaments, ça veut dire que c'est des omelettes, t'as vu, ils...
0: Ah oui, ils prennent des Doliprane, c'est des omelettes, t'as vu.
3: C'est peut-être une expression, les omelettes, j'imagine.
4: Ah, je sais, mais bon, à quel moment le mec qui prend un Doliprane, c'est un mec faible?
0: C'est un mec faible.
4: T'as mal quelque part, tu prends
0: un
4: Doliprane.
0: Et qu'il a un peu flasque, c'est une omelette. Qui prend du Smecta, c'est un œuf dur. J'aime pas les mecs qui prennent du Doliprane, c'est des omelettes.
4: Ah, mais c'est ouf.
0: On va terminer par le coup de gueule de ce papa. Un papa décide de faire une story car un de ses enfants est entré dans la chambre parentale pendant que les parents faisaient des câlins. Écoutez.
5: Hier soir, le petit dernier qui rentre dans la chambre pendant qu'on fait des câlins. Vous faisiez quoi? Pouf, super. Non, il a 8 ans, il est en CE2, ça la fout mal, quoi. Vous faites quoi? C'est possible de conjuguer au présent de l'indicatif correctement?
0: Il a raison.
6: Il a raison.
0: Il a raison.
4: C'est important dès le début.
0: L'émotion n'empêche pas la conjugaison. Enfin.
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0: Vous faisiez quoi? Bonjour, 7h48. La villa arrive.
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2: N'importe quoi, vraiment. Ça, c'est ce que vous allez entendre dans un instant. Pink sur Europe 2 pour bien vous réveiller. Vous le savez, quand c'est vous,
3: c'est pas nous.
2: Et alors qu'hier soir à la télévision, il y avait La Croisière.
4: Je crois qu'il est drôle ce film, je me souviens.
2: Ouais. Alors je confonds
4: c'est
2: toujours
4: c'est avec Marie-Lou Berry et tout. Non, c'est celui-là.
5: C'est pas avec Dubosc. Non, c'est pas ça.
2: Non, alors il y en a deux. Il y avait La Croisière avec Marie-Lou Berry et il y en a une autre avec Franck Dubosc et Gérard Darmon.
4: Ouais. Ouais. Et là, c'est avec Charlotte de Turckheim et Antoine Duléry.
2: Et bien, celui-là, je ne l'ai pas vu.
6: C'est le troisième.
2: C'est un troisième. Je ne l'ai pas vu. Il y a dû y avoir des prix sur les tournages sur les bateaux. À un moment donné.
5: C'est une série, non, c'est un film.
6: Et puis, c'est pas trop d'actu, les croisières, en ce moment. Mais
2: C'est l'histoire de Français qui toussent. Il n'y a personne qui les veut. C'est une croisière de 2011, déjà, effectivement. C'est une comédie, pardon, de 2011. Alors, est-ce que les personnalités de la villa ont déjà fait des croisières?
5: On va leur demander. Pour commencer, on a Jean-Baptiste Guégan, le sosie vocal de Johnny.
7: Johnny.
5: J'oublie, pardon.
7: Je sais pas le sosie vocal de Johnny, mais bien Johnny.
4: Okay.
7: Personnalité préférée des Bretons derrière les bars de la rue de la soif de Rennes.
4: Évidemment.

0: On m'a pas remboursé, je l'ai eu dans le cul. Heureusement, il y avait les filles.
1: Bonjour, elles étaient là pour vous remonter le moral.
0: C'est-à-dire qu'elles sont toujours là pour me consoler parce que, comme on dit en Bretagne, ouvrez les guillemets, deux points. Ou deux points, ouvrez les guillemets.
2: Oui, c'est mieux.
0: Ouais, ouais.
1: Deux points, ouvrez
0: ou deux points, ouvrez les deux points, faites les guillemets.
1: D'accord.
0: Pour une vie remplie d'amour et plus saine, buvez de la Kronenbourg et tapez-vous une bigoudaine.
1: C'est quoi
2: bon, vous ne connaissez pas le

0: bouchée. Écoutez le résultat.
1: Ah ouais.
0: Putain, c'est énorme. Putain, c'est à gerber. C'est incroyable. Bisous les culs, bonne journée.
2: Bisous
0: les
2: Patrick. 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
0: Qu'est-ce qu'on écoute?
3: Pink.
0: J'adore ce morceau. C'est Europe 2. Nous sommes le 11 mai. Bonjour, bon réveil. Bon réveil.

0: plein de tensions au Moyen-Orient, Donald Trump juge inacceptable la réponse de l'Iran à la proposition américaine pour mettre fin à la guerre. Le prix du concours Lépine, remis hier à Paris, le grand gagnant est le robot sous-marin autonome qui dépollue les fonds marins en aspirant les déchets et les microplastiques, tout cela sans perturber la vie marine. C'est une invention écologique. En Ligue 1 de foot, le PSG est assuré d'un 14e titre de champion de France. Après son succès 1-0 face à Brest hier au Parc des Princes dans la 33e journée, le FC Nantes, lui, retrouvera de son côté la Ligue 2 la saison prochaine. L'actu musique, le concert de Placebo du 7 octobre prochain au Zénith de Nantes est complet, au Zénith de Nantes. Brian Molko et ses musiciens se lancent dans une grande tournée en Europe et aux États-Unis pour les 30 ans du groupe rock. Un album sortira le 19 juin prochain et seulement 4 dates de concert en France. Et c'est complet donc au Zénith de Nantes. Les Saintes-Glaces aujourd'hui, demain et mercredi. Coé va vous en parler dans un instant. Période redoutée par les jardiniers pour sa fraîcheur. C'est surtout la pluie qui nous embête ce matin. Temps plus calme cet après-midi. 11 degrés en ce moment à Nantes. 6 dans la journée à Vertou, Sautron et Vigneux de Bretagne avec un vent de nord à nord-est.
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0: Les conditions de circulation ne sont pas top ce matin, soyez très prudents, ne roulez pas trop vite avec la pluie. Plusieurs kilomètres de ralentissement sur la Nationale 137 avant la porte de Rennes, sur la 11 à l'approche du périph, porte de la Beaujoire, du Vignoble, des Sorinières, de la porte de Rezé vers le pont de Cheviré, de la porte d'Armor vers la porte de l'Estuaire, roue de Pornic également. Bonne matinée, Coé sur Europe 2 jusqu'à 11h.

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2: Salut, 06 33 11 32 11. Vous nous laissez un petit message, vous nous dites un petit bonjour, vous êtes les bienvenus.
3: Salut, salut Coco, salut l'équipe. J'espère que tout le monde va bien de votre côté. Je vous appelle de très très très loin, le Burkina Faso. J'espère que vous allez tous bien, Coco, ouais. Stouf, Pietre et tous les autres, Corentin. J'espère que tout va bien. Voilà, juste pour répondre à ta question, en fait, on dit un Burkinabé et une Burkinabé. Burkinabé, accent aigu pour garçon et Burkinabé, accent grave pour femme. Voilà, ça veut tout simplement dire homme intègre ou femme intègre. Voilà, juste pour votre culture, bien sûr, générale. Et gros bisous à vous du Burkina Faso, Afrique de l'Ouest, plein Sahel. Et je vous fais.

0: manque difficilement.
1: Surtout que tu t'es loupé ce matin, tu m'as dit.
0: Oui, après.
2: En plus.
3: Ah ouais.
0: Oui, bah après, j'étais quand même bien en avance. Hein, oui. J'étais là à 4h30, rassurez-vous. Voilà.
3: Ah. Alors, Stouff a fait. Ça a discuté course tout à l'heure, parce que Stouff a fait un 10 km hier à la Malopsoise. Et donc, elle nous a dit un petit truc, parce que la pauvre, qu'est-ce que tu t'es fait au genou, c'est ça?
0: Je fais une triade au genou, donc c'est deux ligaments rompus et le ménisque fissuré et relevé. Donc, c'était une grosse blessure.
3: Et donc, hier, qu'est-ce que tu as fait?
0: C'était pas hier, c'était la semaine dernière. Mais j'ai couru 2 minutes sur tapis.
3: Oh voilà. 2 minutes, bravo!
0: C'est une énorme victoire.
1: Déjà, quand c'est 10 km avec Stouff, c'est pas ouf, mais alors 2 minutes.
2: Putain, mais c'est ça, en fait. Hey, elle a fait 10 km en 2 minutes.
0: La dernière fois que j'ai couru, c'était en octobre 2024.
3: Franchement, tu sais que t'as ta place dans cette émission, hein, parce que courir 2 minutes, tu réussis les tests pour l'instant.
0: Elle refait du vélo.
3: Qu'est-ce qu'il a dit, le docteur? Il dit quoi?
0: Le chirurgien, il a dit vous pouvez tester pour vous rendre compte de comment vous vous sentez, et ça va aller au fur et à mesure. J'ai quand même encore des douleurs.
3: Et la course, il dit d'y aller comment?
0: Doucement.
3: Alors moi, c'est quoi? Moi, c'est ce qu'il m'a dit aussi il y a des années, le médecin. Il m'a dit il faut y aller doucement, monsieur Coé, sur la course. J'ai suivi son conseil.
1: Allez, tu l'écoutes bien.
0: Oui. Ah, je l'écoute. Bah, tu marches, du coup.
3: J'y vais doucement et encore, je marche doucement. Bon, allez travailler. Allez, travailler, madame. 91% des Français.
2: Non, pour pas.
3: Cours pas, malheureusement. 80, tu veux que je te mette ton petit truc? C'est comme les personnes âgées, là. Ton petit chariot électrique.
0: Oh oui, si je pouvais pas faire d'effort, ce serait super.
3: Avec un petit panier devant.
1: Comme les Américains.
2: Avec les infos dedans.
3: 91% des Français qui nous écoutent, à qui on fait un gros bisou, se disent pessimistes quant à la situation économique du pays.
1: Bah oui.
3: Le niveau d'endettement et les déficits sont cités parmi les principaux sujets d'inquiétude derrière le pouvoir d'achat et l'avenir du système social. Alors, il paraît que l'inflation s'accélère et que la croissance est à l'arrêt.
1: Rien de bon, là. Les chiffres sont pas bons, Kevin.
3: Oh là là là là. Alors, pour vous remonter le moral, j'ai quand même une liste de bonnes nouvelles à vous annoncer à 8h08. Je vous tenais.

0: quand même une liste de bonnes nouvelles à vous annoncer à 8h08. Retenez. Écoutez bien, j'espère qu'on ne sera pas dérangé pendant ces infos parce qu'il y a vraiment beaucoup de bonnes nouvelles.
1: Ça va faire du bien.
2: Sachez que les comptes de l'État sont... Le prix de l'essence va... Le trou de la sécurité sociale est désormais... Tandis que le soleil sera de retour sur tout le pays à partir de...
0: Pas entendu.
2: Et enfin, la Chine va nous envoyer des bombes nucléaires. Mais Pierre, t'es censé couvrir cette dernière info avec un prout, là. Ah, mais trop tard.
0: Oui, bah oui, c'est pas son bombe nucléaire.
2: Il n'a rien compris, le mec.
0: Ouais, ouais. Il n'y a pas une info qui tient dedans.
2: Non, non,
0: il n'y a pas une bonne nouvelle, les gars. Il y a pas
2: horrible. C'est horrible.
0: On a essayé de mettre les sons pour couvrir le tout, mais bon. Alors, vous vous dites en sortant dehors, il fait froid, vous avez regardé la météo, vous dites, il fait pas très beau. Vous dites, mais est-ce qu'on va y arriver? Est-ce qu'on va s'en sortir? Qu'est-ce qui s'est passé? On était à 25 degrés il y a deux semaines. Et là, vous regardez dans le nord de la France, il va geler.
3: Demain, il fait zéro.
0: Voilà, donc c'est un phénomène météo qui s'appelle...
3: Les saints de glace. Alors, et pas les saintes glaces, comme
0: ni les saints de glace, ni les saints rapport aux saints.
3: Les gros saints, les gros saints de glace, tant pis.
0: Ah, oui, non, ça n'a rien à voir. C'est pas la reine des neiges qui a fait du topless. Je le dis tout de suite, ça n'a rien à voir. Voilà, ça flingue les potagers et tous ceux qui ont planté avant cette date.
3: C'est ça.
0: Alors, au passage, ça fait travailler les jardineries, puisque comme vous avez niqué vos plantes, vous y retournez. Alors, on va réviser les termes techniques, comme ça, si quelqu'un vous en parle à la machine à café au bureau, vous serez au courant qu'est-ce qu'un gel radiatif.
3: C'est un truc pour les cheveux, mais chaud. Ouais, c'est que tu le mets sur ton radiateur et comme ça, après, c'est ce que je fais, moi, ça marche
4: avec des radiations, comme ça, ça s'allume la nuit.
0: J'aime pas quand on parle cheveux.
3: D'accord.
0: Le gel radiatif, c'est le refroidissement nocturne.
3: Ah ben c'est ça, c'est ce qui se passe pendant les 5 heures.
0: C'est la nuit. Qu'est-ce que le débourrement?
5: C'est une équitation, ça, non?
2: C'est après le radada,
3: ça? Non, c'est après le radada, c'est la face sopalin.
5: Ah, Pietre, mais c'est pas possible!

0: 8h10.
1: C'est un lendemain de cuite, ça.
2: C'est le moment de l'année où les bourgeons végétatifs et floraux des arbres se développent. Il n'y a donc absolument rien de sexuel. Qu'est-ce que la rusticité?
0: Ah, c'est quand tu revis la rusticité.
3: C'est quand ton potager...
2: Attends, pardon.
0: C'est quand tu revis ta rusticité.
2: C'est quoi? Elle est pas si mal que ça.
4: On a eu peur que ce soit tombé dans un
2: coup. Non. Franchement, oh là là, il est plus mort. Non, il est ressuscité.
3: Il a ressuscité.
2: Si, c'est bien.
3: Si, elle est bien.
2: Je l'aime bien, mais pas du tout. C'est la résistance.

0: chaque plantation.
1: Pas un barbecue sans un point de rosé.
0: Exactement.
1: Alors Michel, faisons un point de rosé. Bah écoutez, il est à 12 degrés. Il se sert avec des glaçons.
2: Voilà. Je ne peux pas rentrer.
1: Et il est clair.
3: Non, c'est la température de condensation de l'humidité.
0: Ah, mais ça, je savais bien. Mais je préférais l'autre explication.
1: Merci, ouais, moi aussi.
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1: 8h11, salut. Voici Trinix, c'est Europe 2 que vous écoutez. Je vous rappelle que dans un instant, il y aura le top de Stouff aux alentours de 8h30, le loyer. J'appelle le président dans deux minutes.

0: Antivirus, tiens, voilà encore une autre bonne nouvelle. Un des 5 Français rapatriés présente des symptômes. Ils disent qu'il faut attendre 24 heures pour savoir si c'est ce virus-là ou pas.
1: On saura cet après-midi, a priori.
0: Oui. C'est la ministre de la Santé, Stéphanie Rist, qui l'a dit.
2: Hein, je ne savais pas que c'était elle, la ministre
0: de la Santé. Personne ne la connaît, mais quelque chose me dit qu'on va bientôt entendre de plus en plus son nom.
3: Ouais.
0: J'espère qu'on va pas l'avoir tous les soirs à 20h à la télévision.
3: Tout dépend du résultat.
0: Voilà. Allez, qu'est-ce qu'il en pense, notre président? Tiens, appelez-moi le président dans son bureau, voir ce qu'il en pense.
1: Il doit être concerné.
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0: Rigole pas, ça.
5: Le lundi sous la pluie, c'est le cas en ce moment à Paris.
0: Mais oui.
5: Oh oui, vivement la retraite, que je me casse définitivement d'ici. Me dorer la pilule avec bri-bri. On a besoin le lundi d'avoir un peu de soleil. Comment allez-vous, mes amis d'Europe 2? Pop Radio.
0: Ça va, malgré la pluie. Et vous, monsieur le président?
5: Écoutez, ça va.
0: Bon.
5: Petit week-end de 3 jours qui fait du bien.
0: Oui.
5: Oh là là, qu'est-ce qu'on était bien avec Brigitte. C'était magique.
0: Ah, vous avez fait quoi? Racontez-nous.
5: Rien du tout.
0: Ah.
5: Et ça fait du bien, je vous le cache pas. J'étais posé, peinard, heureux comme un acarien au salon de la moquette. Quel bonheur de rien foutre. Puis en plus, j'ai l'impression que quelque chose va sauver la femme, mon quinquennat. Et ça me fait plaisir.
0: Parlez de quoi, monsieur le président?
5: L'antivirus.
0: Eh oui.
5: Imaginez, un de ces Français contamine tout le monde. Hop. Confinement.
0: Oh non.
1: Comme ça,
5: on oublie un peu ce qui se passe en ce moment. On me posera des questions. Alors le carburant, mets ton masque, toi. Hein? Alors le détroit d'Hormuz, mets ton masque, toi.
0: Voilà.

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2: Le top de Stouff arrivera dans un instant. Ce sera quoi, ma petite Stouff?
3: Le top 5 des collègues, des types de collègues qu'on a tous au boulot.
2: Y compris les gens de cette équipe?
3: Bah, tu me diras si ça correspond à quelqu'un
2: bien,
3: de cette équipe ou pas.
2: Ah, tout à l'heure, je vous donnerai le « ah ouais, mais non ». Vous savez que des fois, c'est important d'être synchro avec sa chérie. Oui. Quand on est en couple, on est ce qu'on appelle fusionnel.
4: Oui.
2: De vivre les mêmes choses. Je vous expliquerai un truc qui se fait dans le monde et là, vous me direz « ah ouais ?»
3: Mais non.
2: Okay. C'est peut-être un petit peu trop. Et puis, dans la foulée également, le JT des sports. Puisque oui, ce week-end, il s'est passé pas mal de choses. Avons-nous une bonne nouvelle?
5: Tennis, oui. Tennis de table, oui.
2: Non. Ah oui?
4: Tennis de table, oui, on est bon.
5: J'essaye de vendre le truc, mais vous verrez que finalement, non, pas vraiment.
2: Je vais faire un bisou à Céline qui m'a laissé un message sur mon Insta, Coé officiel. Elle me dit, excusez-moi, ça fait deux spots météo pendant le flash qu'il n'y a pas de son. Je m'habille comment, du coup?
4: Ah bah oui, c'est embêtant.
5: Elle va être en retard, la dame, là.
2: Visiblement, il y a eu un problème technique. C'est la dame, elle entend. Et la météo sur Europe 2.
5: Bon bah. Et elle commence à 8h, elle est toujours chez
2: comment
5: elle.
2: Elle est toujours en petite culotte, c'est comment je m'habille.
5: Mais j'attends.
2: Mais ils l'ont pas dit, je vous dirai tout ça dans un instant. Voici le moment du loyer. J'appelle chez vous, une seule question. Quelle est la seule radio qui paie votre loyer?
4: Europe 2.
2: Allez, le bonheur arrive. C'est nous, le bonheur.
6: Il est où, le bonheur? Il est où? Il est là, le bonheur, il est là. Il est là.
7: Oui, allô?
2: Oui, bonjour, Margot. Pas du tout, Morgane.
7: Oui.
2: Pas ses lunettes, le gros. Morgane, petite question. Quelle est la seule radio qui paie ton loyer?
7: Mais c'est Coé. Mais c'est pas vrai. C'est pas possible. C'est Europe 2.
2: Oui. Ah ouais, si, elle l'a dit. Oh, tout de suite. Stouff qui commençait à faire. Non, elle l'a pas dit.
3: Heureusement qu'elle s'est rattrapée derrière. Je veux
2: dire qu'elle avait pas le psoas de l'index. Là. Elle était comme ça.
3: J'ai peur.
2: Comment ça va, ma petite Morgane?
7: Ça va très bien, ça peut pas aller mieux là. Génial.
2: Ah bah c'est gentil. Comme t'habites où? Tu fais quoi dans la vie? Raconte-moi, t'allais faire quoi ce matin?
7: Alors j'habite à Châteaussée-sur-Loire, à côté d'Angers, et j'allais travailler là.
2: Tu bosses dans quoi?
7: Je suis dans

0: fait, il y a un écart de but, un goal average plus important pour Paris.
1: Je sais. Dans un instant, nous aurons Gwen Stéphanie. C'est ce que vous allez entendre. Le top de Stouff sera sur quoi?
2: Sur les 5 types de collègues qu'on a tous
1: d'accord.
2: au travail.
1: Très bien. Et puis, cette info, le baril de pétrole. Tu comptes le mettre en entier, le morceau derrière? Non, parce que tu sais ce qu'on fait. Tu le mets et puis on le dit comme ça, c'est dépassé.
3: Oui,
1: en
3: fait, c'est fait. Hein.
1: Le baril de pétrole augmente à nouveau. Je sais ce qui s'est passé. Il est monté, puis il a baissé au gré des événements de la guerre. C'est donc ça. Vous vous êtes dit, est-ce que ça va baisser à la pompe? Là, le détroit d'Ormuz, il est bloqué parce qu'ils se font une bataille navale. Oh, il a coulé mon porte-avions.
4: Entre chaque décision, entre chaque info qu'on a, hop, soit il monte, soit il descend. Il fait que ça, en fait.
1: Et bien là, le baril de pétrole est reparti à la hausse.
4: Oh là là.
1: Je peux vous dire qu'à force de monter, descendre, au mois de juin, ça va être le baril de pétrole qui va avoir le plus beau summer body que j'ai vu de ma vie.
4: Tu m'étonnes. Les abdos et tout.
1: T'as vu ou pas comme il va être gainé? Il va être tout gainé, ce baril. Bonjour, 8h30, news météo.
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6: Bonjour, il fait moche, il pleut ce matin, ce sera un petit peu mieux cet après-midi. La météo détaillée après le flash sur Europe 2. Chasser le moustique tigre, c'est le moment. Les femelles, qui sont les seules à piquer, peuvent pondre jusqu'à 200 œufs tous les 12 jours dans un rayon de 150 km. L'Agence régionale de santé recommande de supprimer les eaux stagnantes chez soi, de mettre un couvercle sur les récupérateurs d'eau. Des militants opposés au centre de rétention administrative de Nantes se sont incrustés hier à la cérémonie en hommage aux victimes de l'esclavage, tout à la fin. La semaine dernière déjà, la réunion publique avait été écourtée, perturbée par les opposants. La CGT du CHU de Nantes alerte sur la dégradation de la prise en charge des personnes âgées dans une lettre ouverte aux autorités. Mobilisation demain entre 12h30 et 15h devant les 4 sites de gérontologie du CHU. C'est à lire dans Ouest France, 2 plaintes ont été déposées par des anciennes élèves de l'école Notre-Dame de Lourdes à Sainte-Pazanne pour viol et attouchement. L'institut et directeur de l'école mis en cause était en place jusqu'en 1996. L'octogénaire conteste les faits.

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1: Salut, bon réveil et bonne journée, 8h34, 7h Europe 2 que vous écoutez, Stouff est là, bonjour ma petite Stouff.
2: Bonjour Chloé.
1: Je prends une petite nouvelle de...
3: Mais bonjour Chloé.
4: C'est pas Pierre Belmar.
1: Ah bah non, alors ils seront là tout à l'heure. Pierre et Marie seront là. Pierre seront là tout à l'heure. Bah oui, on va pas dire bonjour Chloé en faisant la gueule.
3: Et bonjour Chloé.
2: Mais tu veux que je lui dise quoi?
4: Je sais pas.
2: Ouais, salut Chloé. Ouais,
1: non, bon ça c'est
4: non,
1: c'est nul.
4: Non.
2: Salut mon coco.
1: Bonjour, voilà. C'est Stouffinette. Comment il va le psoas?
2: Il a mal.
1: Ipsoasis. C'est ça le psoasis.
2: Psoasis.
4: Mais pour moi, c'est un oiseau dans une cage, un psoas.
5: Oui, c'est vrai.
4: Il fait un perroquet, ouais.
1: C'est bien, on peut continuer?
4: Ouais, allons-y.
1: Message.
6: Salut Chloé, j'espère que tu vas bien.
1: Salut mon grand.
6: Est-ce que tu pourras souhaiter un bon anniversaire à ma maman? Vu qu'aujourd'hui, elle a 38 ans. Bisous. Elle s'appelle Anaïs.
1: Il est fort, il a donné le prénom. Anaïs, si tu nous écoutes, il est trop mignon le petit. Anaïs, si tu nous écoutes, bon anniversaire ma petite Anaïs. Si elle ne voulait pas que son âge
4: soit connu,
1: c'est plié. La vérité sort toujours de la bouche des enfants. Bravo, bon anniversaire ma petite Anaïs. Bisous dans un instant. Alors, je vous le disais, quand on est très amoureux, on dit qu'on est très synchro, on est fusionnel. Quand il y en a un qui souffre, l'autre souffre. Quand il y en a un qui est heureux, on est toujours là l'un pour l'autre. Je vous parlerai d'un truc qui se passe dans une partie du monde où les hommes peuvent aider leurs femmes, notamment pendant l'accouchement.
4: Ah bon ?
1: Et vous me direz très certainement, ah oui,
4: mais non.
1: Mais non. On aura le JT des sports tout à l'heure et puis dans l'heure d'après, je vous le disais, Pierre et Marie seront là pour vendre des objets. Et puis on reviendra sur Cougar Island, une émission de télévision.
4: Alors, j'ai pas regardé.
1: J'ai pas vu non plus. Moi.
4: Non.
7: C'est diffusé en deuxième partie de soirée et sont trois ou quatre femmes cougars. Et en fait, c'est les petits jeunes qui arrivent les rencontrer, donc elles ont des dates avec. Et là, ces dernières émissions, il y a des hommes de leur âge qui sont arrivés.
1: Ah, oh,
7: c'est bon. Et là, il y a un peu de jalousie entre les jeunes et les plus
1: ah,
7: vieux.
1: Ouais. On en parlera tout à l'heure.
7: Exactement.
1: On en parlera. Pour l'instant, voici le top de Stouff. Bonjour, ma petite Stouff.
2: Bonjour, Chloé.
1: Bonjour Chloé. Bonjour ma petite Stouff.
2: Donc on va parler du top 5 des types de collègues qu'on a souvent au travail.
1: Alors tout type de travail, on est d'accord.
2: Tout type de travail.

0: Donc c'est le génie, lui. Ah. Et c'est celui qui arrive derrière toi, qui met sa main sur ton épaule, qui prend un air grave et qui te dit t'as essayé d'éteindre et de rallumer.
1: Alors, et vous, voilà. T'as pas fait le collègue, là, bon, le collègue qui a trop de confiance.
0: Je l'ai pas mis
1: sur
0: le film.
1: C'est celui qui vient, qui vient à côté de toi, c'est le mec qui vient d'arriver dans la boîte, c'est pas ton pote. Ouais. Et tout, la petite table comme ça. Ça va, toi ouais. C'est où qui te met la main là, sur l'épaule, on appuie
0: un
1: peu.
0: T'avais eu un stagiaire comme ça aussi.
1: J'avais un stagiaire. Alors moi, les stagiaires, je les traite comme tous les gens de la
0: mais
1: boîte.
0: Mais lui, il venait d'arriver.
1: Il n'y a pas de petit, il n'y a pas de grand. Pour moi, tout le monde bosse dans la même équipe. Voilà.
0: Ah ouais.
1: Et le gars, il était d'arriver.
0: En confiance. Et vraiment, en confiance.
1: Et en confiance, et le mec, il mettait la main là, tu sais, comme ça. T'sais, il me mettait sur l'épaule, il faisait... Ça va, t'es en forme.
2: Ouais. Il y avait le ça va frérot.
1: Et là, je lui parlais, il me disait, écoute, ouais, écoute frérot. Ouais.
3: Mais je ne suis pas ton frérot.
1: Alors je lui ai dit, écoute, frérot, au bout du premier jour, est-ce que
3: voilà, il était bon, lui.
1: Il a fait deux jours.
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1: Salut, bon réveil, bonne journée. Merci de nous avoir choisi cette Europe de 8h39. Aujourd'hui, nous sommes le 11 mai. Cette semaine va être très très courte. Et très très mauvaise au niveau du temps pour une grosse partie de la France. Ça n'annonce pas un temps de folie pour ce long week-end. À part le sud, évidemment, comme d'habitude.

0: du Maurice Bouf.
1: C'est qui les gens en fait là?
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3: Ah, c'est là, David Guetta arrive. C'est Europe 2 que vous écoutez. Je vous rappelle qu'après 9h, nous reviendrons sur une nouvelle émission de télé que vous n'avez peut-être pas vue. Peut-être que vous avez autre chose à faire. Nouvelle émission de télévision qui s'appelle
4: Cougar Island.
3: Concept est donc très simple, des femmes d'un certain âge.
4: Voilà, exactement.
3: Qui viennent draguer des plus jeunes.
4: Exactement. Ouais. En fait, c'est plus les jeunes qui vont dater les cougars. Quoi.
5: Avec les cougars.
4: Et là, sur les dernières émissions, c'est des gens des âges des femmes qui arrivent, et c'est un peu la bataille entre les jeunes et les...
3: Qu'est-ce qu'ils recherchent les plus jeunes en allant voir les cougars? C'est le fantasme
4: Très clairement, c'est le fantasme. Tandis que les femmes, elles sont un peu plus dans « je veux finir ma vie avec », potentiellement avoir des bébés aussi. Donc il faut trouver le bon, quoi.
5: Mais elles ont quel âge?
3: Avoir des bébés,
4: elles ont 53 ans, 52 ans.
5: C'est fini à 53 ans.
3: Oui. Bel espoir fait vivre. On en parlera d'ici quelques minutes. Et puis, je vous le dis, nous aurons Pierre et Maryse qui seront là dans un instant pour une nouvelle ouverture de Téléachat avec aujourd'hui des objets à vendre. Je vous dirai ce qu'il y a comme objet.
4: C'est pas des objets aujourd'hui. C'est un auditeur qui a fait une petite recette alsacienne.
0: Oula.
3: Et nous verrons.
4: Voilà.
3: Ça y est, je vois venir le truc.
4: On voit,
3: voilà. Nous aurons dans un instant, je vous le dis aussi, qu'est-ce qu'on aura? Tiens, je l'ai lu. La vérification de l'horoscope. Pour savoir si vous aviez passé une belle journée. En tout cas, si l'horoscope d'hier disait juste, 06 33 11 32 11, on prendra du monde au hasard dessus. On reverra l'horoscope d'hier. Pour l'instant, JT des sports, puisque comme chaque week-end, il y a eu du sport. Et pour ceux qui n'ont pas tout suivi, petit résumé, on va commencer tout de suite sur Europe 2 avec du tennis.
4: Et oui, Sébastien, depuis quelques semaines, je vous parle du jeune français Arthur Fils, vainqueur du Master 1000 de Barcelone, demi-finaliste du Master 1000 de Madrid. Eh bien, Arthur Fils faisait son entrée en lice ce week-end au Master 1000 d'Europe.
3: Bravo.
4: Il a abandonné. Voilà. Dès le deuxième tour face à Andrea Pellegrino.
5: Voilà. Enfin, on n'y a pas cru longtemps à lui.
4: Ah non, c'est terrible. Après la rencontre, Arthur Fils a expliqué souffrir de la hanche et ne pas avoir voulu prendre de risque à deux semaines de Roland Garros.
5: J'ai l'impression de voir Henri Lecomte pendant toute sa carrière.
3: Une victoire et il souffre de la hanche.
5: C'est ça. Voilà. Et il a 19 ans.
3: J'espère que ça va aller. Il a 19 ans, tu as raison. Ça a 30 ans, ça va être pas à quoi ça ressemblait. Et chez nos françaises,
4: Loïse Boisson, par exemple, demi-finaliste de Roland Garros l'an dernier.
5: Ah ouais,
3: Marseillaise.

0: Écoute, je sais pas, moi j'ai déjà vu. Après, je sais pas laquelle, mais.
1: Bon, on a.
2: Bah, si t'as déjà vu, tu sais très bien laquelle.
0: Mais tu crois que j'en ai vu des centaines des églises.
3: C'était au bar, l'église.
1: En attendant, oui, c'était au bar de l'église, c'était à côté. Non, mais je ne pouvais pas laisser finir ma phrase.
0: Oui.
1: 92% des tables allongées publiques pour bébés portent des traces de cocaïne. Mmh. En fait, ils auraient utilisé des lingettes spécialisées pour tester les installations dans les centres commerciaux, les hôpitaux, les commissariats de police, les tribunaux. Et donc. Oui, les églises.
2: Ça, c'est toi qui l'as mis.
1: Pas
2: ça.
1: Chez nous, c'est toi qui l'as rajouté. Il n'y a pas une église. Il y a pas une église en France où il y a une table allongée.
2: Il l'a lu dans sa news. Il a fait ah ouais, ils ont raison, je vais le mettre.
1: Et donc

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1: Salut, il est 9h. Réglage du coucou, réglage de la montre. Vous êtes en train de partir, vous êtes dans les transports en commun, vous êtes encore à la maison un petit peu à la bourre, vous avez décidé de ne pas travailler pendant ces trois jours pour non plus faire un pont, mais un viaduc. Nous sommes là pour tout le monde, c'est Coï, 7h02.
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3: Bonjour, temps frais toute la semaine. J'y reviens dans un instant sur Europe 2. Et ça roule très très mal encore ce matin sur le périph' nantais, porte de la Beaujoire notamment, porte du Vignoble, des Sorinières, de la porte de Rezé vers le pont de Cheviré, tout le secteur aussi de la porte d'Armor en direction de la porte de l'Estuaire et route de Pornic aussi. Les conditions de circulation ne sont pas top en raison de la pluie, soyez très vigilants. La semaine s'annonce courte pour certains avec le pont de l'Ascension. Attention, bison futé verra rouge sur les routes mercredi, même noir en Auvergne-Rhône-Alpes, rouge aussi jeudi dans l'Ouest. Le mois de la santé sexuelle sans tabou démarre aujourd'hui en Pays de la Loire. Une trentaine d'actions de prévention prévues à destination des 16-25 ans et même aussi destinées aux personnes handicapées. La compagnie Structure Trouble jouera une pièce devant 2500 jeunes. Les deux tiers des personnes vivant avec le VIH ont entre 25 et 49 ans. La CGT du CHU de Nantes alerte sur la dégradation de la prise en charge des personnes âgées dans une lettre ouverte aux autorités. Mobilisation demain midi et jusqu'à 15h devant les quatre sites de gérontologie du CHU. À Saint-Michel-Chef-Chef, la plage de Comberge est interdite d'accès depuis la découverte la semaine dernière de boulettes d'hydrocarbures. Des analyses se poursuivent pour comprendre l'origine de cette pollution. C'est confirmé, une Française évacuée du navire MH Indus et rapatriée hier par avion est bien positive à l'antivirus. Son état de santé s'est dégradé cette nuit, annonce

0: la Coupe de France.
1: Ouais, c'est il reste la Coupe de France.
2: Ouais, contre qui ça?
3: Nice.
4: Alors, allez. Nice qui est mal en point.
3: En plus.
4: Mais qui peut sauver sa saison aussi en gagnant la Coupe de France.
2: C'était la minute football. M'en demandez pas plus. Je suis au max. Qu'est-ce qu'il y a d'autre encore que je voulais vous dire? Ah, oui, c'est, on va parler de Cougar Island. Dans un instant, nous aurons l'horoscope que l'on va vérifier. On aura Pierre et Maryse qui seront là pour vendre quoi dans un instant?
4: Un plat alsacien.
2: Qui s'appelle?
4: Le Flammkuch.
2: Eh ben, on n'est pas
3: là. Jamais.
2: On n'aura jamais fini à 11h. Je voudrais quand même vous lire un message d'Elodie, à qui je fais un gros bisou, qui m'a laissé un message sur mon Insta. Elle me dit Cougar Island. Alors, visiblement, il y a une blonde que tout le monde repère dans cette série. C'est celle qu'on va entendre.
4: Ouais. Voilà.
2: Elle me dit, la meuf blonde. Ça vient d'une fille, donc tu sens que c'est
3: la... d'office. Ouais, c'est...
2: La meuf blonde, certes, elle a un corps que même à 20 ans, j'avais pas. Mais alors la tête. Non mais la tête, trois petits points. Il y a un truc qui va pas. Et la plus grosse blague, on pense qu'elle a 55 ans. Bah non, elle en a 40. À quel moment t'es une cougar à 40 ans? C'est vrai que 40 ans t'es un
3: peu... C'est un peu jeune, t'es MILF encore.
2: Bon, je suis d'accord, cougar, parce que je pense qu'ils ont pas voulu y aller. Mais cougar en théorie c'est 55 balais. Et que tu aimes les mecs de 20-25 ans. C'est ça cougar, et à 40 ans t'es MILF.
0: Et du coup, ça explique pourquoi ils peuvent encore avoir des enfants potentiellement.
2: Je viens de comprendre. Ouais. Alors, donc, elle me remet en dessous.
5: Elle a 40 ans, la blonde.
2: Bah ouais.
3: Ouais, c'est vrai qu'elle fait un peu...
2: Elle me dit sa tête. Oh là là, il n'y a rien qui va. Et encore, tu vois pas les oreilles. Pour la chirurgie, elle a tout misé sur les boobs. Elle m'angoisse grave, cette émission. Il faudrait que tu la regardes. Alors, avant de la regarder, je vais déjà l'écouter. Puisque ce sont des femmes âgées de 42. Alors, donc, elle doit avoir 42 ans, à 48 ans. Qui sont parties se frotter, façon de parler, à des hommes entre 23 et 27 ans. Ouais, 27 ans, c'est déjà vieux. Dans la villa, alors, pour prouver qu'elles ne sont pas que des mères, mais qu'elles sont encore des femmes. Des hommes plus jeunes sont venus les voir, mais aussi des hommes de leur âge. Et avec l'un d'eux, ça ne s'est pas passé comme prévu.
6: T'es la première nana qui me donne mon âge. Quand tu m'as dit 52 ans.

0: comme prévu.
1: T'es la première nana qui me donne mon âge. Quand tu m'as dit 52 ans.
2: Oui.
1: T'es la première.
2: Comme toi, tu m'as donné plus, il y a des gens qui me donnent 35 ans.
1: Elle a perdu la vue, là.
2: Elle a perdu la vue, bah, okay. Pas de soucis.
3: Alors, madame.
4: Ah oui, donc ça c'est un des darons. Voilà, ouais,
3: madame, ouais, je veux pas vous faire de mal, mais le peu que j'ai regardé, 35 ans, les comptes ne sont pas bons, Kevin. Oui, on n'y est pas.
5: Il a un peu raison, le monsieur, c'est juste la façon de dire. Quoi.
3: Voilà, pas mal quand même. Après, elle lui dit que c'est fini. Hein.
1: Tu vois. Mais non, mais. Pour appeler un chien un chien. Un chien un chat.
2: Non, mais t'inquiète, ça me va bien.
1: Mais si tu crois que tu fais physiquement 35 ans, t'es loin. Voilà, elle va te faire plaisir, les mecs. Moi, je te dis franchement.
2: Le mec me dit clairement que je fais vieille. Donc en fait, le mec est vexé. Ah oui. Là, j'ai qu'une envie, c'est qu'il parte. Je vais être assez concise. En fait, là, ce que tu m'as dit, ça m'a assez refroidi dans mon comportement, dans plein de choses et tout.
1: Normal.
2: Et donc, je préfère en rester là.
1: Sandra, je
2: voilà.
1: peux t'arrêter.
2: C'est sans... Je préfère te le dire discrètement, etc. Oui, oui. Et tout, parce que je suis pas quelqu'un qui... Voilà. Oui. Mais bon.
1: Ah. Tu l'as ressenti
2: Ouais.
1: Je t'ai fait comprendre.
2: Ok, tu l'as fait comprendre. Ok. Oui.
1: Elle fait comprendre, moi.
3: Qu'est-ce que
4: c'est pas
3: toi
4: qui me vire, non, elle fait pas 35 ans.
3: Non, évidemment, enfin. Oh là là, arrêtons.
4: Mais c'est vrai que le mec, je pense qu'il a été poli, le petit jeune. Ouais, c'est ça.
3: Mais arrêtons de dire les trucs qu'on n'ose plus dire.
4: Mais tu sens que le monsieur, il est aigri aussi, il a dû se prendre une cartouche, là. Il est un peu revanchard, comme on dit.
5: Juste avant, il a dû prendre un petit stop.
3: Oui, mais vous avez pas entendu. Parce qu'elle lui a dit, t'as 52. Il dit, tu es la première à trouver mon âge. Tu sens que lui aussi, il a envie de se faire passer pour un plus jeune.
4: Et dans le même délire.
3: Bon, alors, il a essayé de se justifier. Mais en fait, il continue.
1: J'ai 54 balais, je vais pas m'emmerder avec trois jeunes qui viennent ici courir autour de toi et essayer de se bagarrer. J'ai passé l'âge de tout ça.
2: Ok.
1: On voit qu'il y a de la bouteille. Je te dis quoi, moi? Tu vas te faire chier avec un but comme ça. Tu perds ton temps, tu feras jamais ta vie. Par contre, 44 ans, jamais marié, pas d'enfant. Enfin, tu poses des questions. C'est pas avec ça que tu vas avancer.
6: Ce que je souhaite à Sandra, qu'elle ouvre les yeux.
3: Ouais.
6: Qu'elle ouvre les yeux. Parce qu'elle est complètement à côté. Elle est en train de perdre son temps. 44 ans, jamais marié.

0: Avance. T'es en train de faire marche arrière.
1: En tout cas, j'espère qu'elle avait le moral avant de rentrer dans l'émission. Parce que
2: t'as de la bouteille.
1: Là, t'as de la bouteille.
2: Rien de pire à dire à une femme.
1: T'as de la bouteille. Tu fais plus que ton âge. T'es seul. T'as jamais été marié.
3: Mais peut-être qu'elle veut pas se marier. Elle veut pas d'enfant. Qu'est-ce qu'il en sait? C'est rien.
1: J'aime bien la petite phrase.
0: Elle a perdu la vue, là.
1: C'est ce que me disait. Ça marche pour plein de gens. Ça. C'est ce que me disent les gens autour de toi. C'est quand tu recules ton portable. C'est quand tu veux lire un petit SMS.
0: Elle a perdu la vue, là.
1: Ce que disent les amis quand tu dis ma femme au réveil, elle est très jolie.

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2: Salut tout le monde, l'horoscope, est-ce que ça s'est bien passé l'horoscope de ce week-end? Est-ce que vous avez passé un bon week-end?
3: Oui,
4: vraiment oui.
2: Personne n'a gagné au loto. Oh, j'ai pas joué.
3: J'ai pas regardé moi.
2: En même temps, j'ai pas gagné, comme ça c'est réglé. Sauf que t'as pas joué.
4: Non, j'ai pas joué, j'ai oublié complètement.
2: Qu'est-ce qui se passe?
3: L'obsoise.
2: Un petit bouchon, c'est quand le prochain gros lot?
4: Attends,
2: y a pas un gros lot qui arrive? Y a pas
4: mardi.
2: Un truc du.
4: C'est mardi,
5: non,
2: non, mais attendez, parce que là, on va jouer ensemble. Vous savez
4: c'est
2: quoi? On va jouer. Et si à un moment donné, tout ce qu'on joue ensemble, je vous le dis, parce qu'on est une équipe, parce qu'on est des amis, mm-hmm. si ça tombe,
5: ouais.
2: eh ben, on,
5: je vous le dirai pas.
3: Je vous le dirai pas, je disparais.
2: Vous me revoyez plus. Et bien voilà, bon, l'horoscope de ce week-end, vous savez que nous sommes la seule émission radio.
4: 72 millions.
2: Quand?
4: Demain?
2: Je les prends, 72 millions. J'ai 2-3 dettes en plus, 2-3 notes à régler là. 72 millions, mais je les prends. On jouera à Stouff tout à l'heure.
4: On va jouer, ouais.
2: On jouera à nos numéros, tiens. On fait un bisou à Sylvie qui est en ligne avec nous. Ça va, Sylvie?

0: tu te fais des croisières, tu sors.
1: Il faut
0: tu
1: éviter
0: fais...
1: les croisières en ce moment.
0: Bah, tu te fais des. Ouais, ouais, ouais. Mais ouais, c'est vrai. Mais tu te fais des voyages organisés, tu te fais des trucs. Donc, je sais qu'il y a de plus en plus de divorces. Enfin bon. Sylvie, nous allons prendre l'horoscope. Tu es quel signe?
2: Verseau.
0: Verseau, je m'occupe de toi dans un instant. Comstouf. Les taureaux, ça c'est moi. Hier, mon horoscope disait vous allez voyager ce dimanche. Bah, tiens, pourvu que ce soit pas en bateau. En croisière du côté des Canaries. Non, pas de cluster dans le TGV dans lequel j'étais hier. Okay. Vous savez qu'hier, j'ai pris le TGV 4 heures hein, pour faire Toulon-Paris. C'est très très long. À un moment donné, t'as mal au cul, tu sais plus comment te mettre. Il y a un gars devant moi, il a dormi.
3: 4 heures.
0: 4 heures. Oh, c'est rentré dans le train. Le gars venait de Nice, dormait. Toutes les demi-heures, je disais à Nat, mais c'est pas vrai, il est mort, quelqu'un peut vérifier. Et en fait, le gars, 10 minutes avant la fin, il a ouvert les yeux, il s'est levé, il est parti.
4: Par principe, t'aurais dû aller le réveiller. Il n'y a pas de raison. Je ne dors pas, vous ne dormirez pas non plus.
0: Mais même quand je shootais un peu son pied, parce que c'était face à face, sans le faire exprès, le gars, j'ai d'autres lignées de la tête, il se rendormait. J'ai jamais vu ça.
3: Il a fait la fête la veille et il rattrapait son sommeil, je pense.
0: Quel bonheur. Quel bonheur. Ouais. Bon, donc, non, ça allait pour moi. Alors, les gars, vous êtes poisson.
3: Ouais.
0: Vous allez fusionner avec votre canapé. Faites gaffe, si vous avez un chat, il fera ses griffes sur vous, finalement.
4: Ah, bah oui,
5: pas de chat.
4: Oui,
5: carré, du coup.
0: Et Verseau, Stouff, comme notre petite Sylvie, l'horoscope d'hier disait grosse désillusion pour vous ce dimanche. Préparer une excuse bidon à raconter lundi.
4: Bon, Stouff, on l'a eu.
1: Stouff, elle était témoin, elle était là.
0: Stouff, elle boite. Bon, elle dit que c'est le marathon.
1: Mais
4: Le psoriasis.
0: Sylvie, je redis, grosse désillusion. Préparer une excuse bidon à raconter lundi.
2: Ouais. Ben, j'ai oublié d'aller récupérer mes enfants chez mes parents hier soir. Et je me disais que c'était bien, c'était plutôt calme.
3: Bah
2: donc,
3: oui, tu
2: du coup, je crois que je vais leur laisser à plein temps.
1: Oh, mince.
0: Est-ce que tu sais, tu sais, Sylvie, que je fais encore ce. Mes enfants sont vieux, hein. Ils ont 24 et 26. Tu sais que je fais encore ce
1: cauchemar.
0: C'est pas un cauchemar, c'est pas un rêve. Je suis des fois, me demande pas pourquoi. Hein. Je suis là, Tu sais, c'est parce que j'ai tellement eu peur, quand c'était des fois mon tour, d'aller les chercher quelque part.
1: Ah, d'oublier.
0: Et bien, des années après, j'ai encore le... Ah ben non, ça va. Non, ça va.
4: Mais
0: j'ai encore ce stress. Ou alors, je les ai oubliés depuis 6 ans. Bisous, Sylvie.
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0: T'embrasse fort. Vous restez avec nous dans un instant. Le Devine Actu et Pierre et Maris qui arrivent.
6: Carrefour. Quand vous me dites, à la maison, on est tous des grands fans de Star Wars. Ça tombe bien. Star Wars.

0: puisqu'il y aura, alors aujourd'hui, ça n'est plus des objets d'auditeurs, je crois que c'est une tradition qu'un auditeur voulait passer avec Pierre et Maryse, ouais, qui seront là dans un instant. Restez avec nous, et puis on aura un sondage dans la foulée juste avant 10h sur les sports et le sexe. Est-ce que ça fait bon ménage? À tout de suite. Les news et la météo.
1: Bonjour, Didio Quadrigalo, les news, on est parti.
2: Bonjour Koé, bonjour à tous. C'est le début des Saintes Glaces, bien connues des météorologues et des jardiniers aujourd'hui. Trois jours pendant lesquels le risque de froid et de gelée est, selon des croyances populaires, particulièrement important. Et en effet, pluie, orages sont de retour. Météo complète dans deux minutes. Une nouvelle réunion se tiendra cet après-midi à Matignon pour faire le point sur la situation de l'antivirus détecté à bord du HV Hondius, qui a déjà tué trois personnes. Hier, les cinq Français qui se trouvaient sur le navire de croisière ont été rapatriés à Paris. Une femme a été testée positive. Son état s'est dégradé cette nuit, a indiqué Stéphanie Ries, la ministre de la Santé. 22 cas contacts ont été identifiés. Ils doivent rester en quarantaine pendant 42 jours, le temps d'incubation de l'antivirus. Les ministres de la Défense britanniques et français co-présideront demain une nouvelle réunion en visioconférence avec les pays alliés prêts à contribuer à la sécurisation du détroit d'Ormuz. Leur objectif est de discuter des contributions militaires de chacun, alors que l'Iran a menacé de réponses immédiates tout déploiement franco-britannique dans le passage maritime. La semaine dernière, le porte-avions Charles de Gaulle a franchi le canal de Suez pour se prépositionner non loin du golfe Persique. Les négociations entre la République islamique et les États-Unis, elles, semblent toujours au point mort. Dans un message publié en lettres capitales sur son réseau social, Donald Trump juge totalement inacceptable la réponse apportée par l'Iran aux dernières propositions de la Maison-Blanche. Près de deux mois et demi après l'ouverture du procès en appel des soupçons de financement libyen de la campagne présidentielle de Nicolas Sarkozy de 2007, l'heure est aux réquisitions du parquet. Elles vont durer trois jours. Mercredi, les avocats généraux annonceront les peines qu'ils réclament à l'encontre des 10 prévenus. En première instance, l'ancien président de la République avait été condamné à 5 ans de prison ferme. 16 familles s'attaquent à TikTok. Une plainte collective pour abus de faiblesse a été déposée par le collectif Algos Victima, qui réunit 32 personnes. 5

0: Nos auditeurs.
1: Les enfants, ça sert à rien de faire des études.
0: Nos auditeurs sont trop sympas.
2: Il faut qu'on pète.
0: Bonjour à vous tous. Merci d'être avec nous. Dans l'actu, on a parlé de pas mal de choses. J'embrasse tous les journalistes de France qui sont là. Titioko, comment s'appelle l'association là qui
3: Algos Victima.
0: Voilà, qui Algos comme algorithme, je suppose, oui. Victime d'algorithme, qui attaque TikTok, c'est ça? Oui, il l'attaque pourquoi?
3: Pour la vulnérabilité, en fait, eux estiment que la plateforme est responsable justement soit des suicides de leur enfant, soit de tous les maux associés, notamment les cas d'anorexie, de dérive mentale, enfin, voilà, de maladie mentale. Oui.
0: Ils ont raison. Malheureusement, je pense que ça ne fera rien. Ça va durer des années. Parce qu'en face de vous, vous avez des géants, donc ils vont évidemment. Mais ça va. J'espère que ça sensibilisera. Faut faire attention d'abord.
3: Oui,
0: faut
3: pas prendre. S'inscrit dans quelque chose de plus large. Et là, le gouvernement veut notamment interdire l'accès aux réseaux sociaux à une partie des adolescents.
4: C'est ce qu'il faut faire.
0: Mais c'est voilà. Pas que interdire, c'est que quand tu rentres sur un réseau social, parce que tu as envie de regarder, là par exemple, on est sur TikTok, on est sur Facebook, on est sur Twitch et YouTube. Tu as envie de regarder. Ok, tu regardes, tu t'es inscrit, etc. Mais à un moment donné, il faudrait mettre ta carte d'identité et ton vrai nom, et tu regardes. Parce que je peux te dire que si demain, t'écris un truc qui va au-delà de ton avis, t'aimes pas machin, tu dis je trouve ça nul, ça c'est de la merde, c'est machin, bon ok, c'est ton avis. Ça sert à ça aussi les réseaux sociaux. C'est-à-dire ce que t'aimes et ce que t'aimes pas. Mais ceux qui vont trop loin, notamment envers les femmes, les personnes différentes, les trop gros, les obèses, qui font de la grossophobie, qui sont violents, qui s'y mettent à 2, 3, 4, parce qu'un abruti derrière son écran d'ordinateur, il est seul. Mais d'un seul coup, il va rencontrer les autres abrutis qui se disent « Oh, c'est rigolo, moi aussi je vais y aller ». Et plus un, il y a des ados, et pas que des ados, il y a des gens qui vont au suicide avec ça. Et il y a un moment, il faut pouvoir dire, si tu prends un avocat ou la police, que la police puisse arriver en disant « Donnez-moi l'adresse IP de cette personne » et que la personne se fasse choper, ce qui n'est pas le cas. Aujourd'hui, tu vas dans un tribunal, tes enfants ont eu un problème, tu dis « Je veux l'adresse IP de cette personne », tu ne l'as pas.
1: Ça dépend du réseau, je crois qu'Instagram, Facebook, si.
0: Tu ne l'as que dans des cas très précis, je crois, truc un peu terroriste, truc vraiment raciste, antisémite, etc. C'est vraiment des cas précis. Mais du harcèlement de la vie de tous les jours, un gamin que tu vas traiter de gros, etc., où tous les gens vont y aller, etc. Mais même si tu prends, ça te coûte cher, hein, avocat, tu passes par un tribunal, oui, donc les délais sont longs. Ils vont pas te donner l'autorisation d'avoir l'adresse IP.
3: Oui, mais je pense plus de streameuses, par exemple, en tout cas d'influenceuses, de jeunes femmes qui sont souvent comme ça la cible de saleté, qui s'en prennent maintenant, enfin en tout cas vont contacter.

0: demande aussi beaucoup de moyens d'avoir autant de gens pour pouvoir vérifier tout ça.
1: Un con, il a pris une pelle dans la gueule. Voilà. Il a pris une pelle dans la gueule. Voyons, la gravité, elle fait mal.
2: Le pire, c'est vraiment X. Hein. C'est insupportable. Tu sens que c'est le terrain de jeu de tous les haters du monde, le terrain vague, là.
1: Ouais. Merci, ma petite Yoko. Allez-y, vous pouvez travailler. Allez baguenauder dans les couloirs, je vous en prie.
3: Ou à Montagny.
1: Dans un instant... Dans un instant, nous aurons un sondage sur le sport et le sexe. Monte la jaunie, elle nous a dit tout à l'heure pendant le flash.
4: Mais laissez la tranquille, allez.
1: Monte la jaunie.
3: Ah
1: oui. Enfin bon, je crois que pour l'instant, il y a un auditeur qui est barman, hein, non, c'est pas ça?
3: Ouais, bah, un auditeur qui a fait un petit plat chez lui, qui est d'Alsace, ouais, et qui nous l'a envoyé pour le faire découvrir à Pierre et Maryse. On va se connecter avec eux. Ah. Pierre, Maryse, vous êtes là?
5: Oui. Bonjour à tous. Et bonjour, chers auditeurs d'Europe 2. Bonjour Maryse.
6: Et bonjour Pierre.
5: Eh bien, bonjour Maryse.
6: Et bonjour Pierre.
5: Bonjour Maryse.
6: Bonjour Pierre.
5: Maryse.
6: Oui.
5: Bonjour.
6: Bonjour Pierre.
5: Bonjour Maryse.
6: Bonjour Pierre.
5: Téléacheteur et cher téléacheteur. Bonjour Maryse.
6: Bonjour Pierre.
5: Eh bien, bonjour dans cette vidéo téléachat. Oh là là. Télé-shopping, bien sûr, spécial. Le leader de Coé sur Europe 2 qui nous écoute, bien sûr, dans le show.
6: Ah,
5: là, dans leur image en plus. Bonjour Maryse.
6: Bonjour Pierre.
5: Eh bien, Maryse, qu'allons-nous vendre ce matin, Maryse?
6: Eh bien, tenez, Pierre, c'est un plat.
5: Maryse, je crois que vous avez reçu un WhatsApp, Maryse.
6: WhatsApp.
5: Je vous invite à l'ouvrir.
6: Je l'ouvre, oui.
5: Bonjour Maryse.
6: Oh, c'est fabuleux. Bonjour Pierre.
3: Alors... Il fait spéciaux.
6: C'est un plat alsacien que nous avons ce matin.
5: Hop là. Comme on dit, je ne savais pas quoi manger ce midi, mais écoutez, ça tombe bien, Maryse. Magnifique. Petit plat alsacien, d'ailleurs, on embrasse l'Alsace et la petite ville de Ilkirch. La ville de Ilkirch Krapafudem Krap Ilkirch comme dem dem.

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1: On est en live sur TikTok, sur Twitch, sur pas mal de réseaux. Il y a j'ai des coucous de Belgique. Je fais un gros bisou à la Belgique, les gens qui nous suivent. Ils nous écoutent avec l'appli Europe 2 d'habitude. Là, ils nous écoutent en plus avec ça. Qu'est-ce que j'ai de... Ça fait plaisir de voir vos têtes. Même quand je ne suis pas en voiture, me dit Phil, bonjour à toute l'équipe. On a quelqu'un qui nous dit bonjour depuis le Brésil.
2: Oh, Brésil.
1: Oh, ça c'est bon, ça, le Brésil. J'ai jamais vu le Brésil. C'est bon. Qui l'a déjà fait? Personne?
3: Non.
1: Ça doit être un. Ah, par contre, une info qui vient d'arriver, tiens, en parlant de Brésil.
4: C'est pas un beau roman.
1: Non. Ah.
4: C'est pas une belle histoire.
1: Alors. Une Brésilienne de 53 ans décède après un accident vasculaire cérébral. Avant, ça

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0: Français,
1: oui, voilà,
0: ont déjà stoppé leur séance de sport pour assouvir une envie de sexe.
2: Alors ça, c'est très bizarre.
0: Je suis d'accord avec toi.
3: Non. Ouais,
0: c'est-à-dire
3: ça va pas avec.
2: Tu fais tes burpees. Oh, mais... attendez les gars, pause.
0: Je suis d'accord avec toi. T'es allé à la salle, t'as mis le jogging et tout, t'es là, tu fais. Ah, j'ai envie de baiser. Allez. C'est un truc qui n'existe pas dans la vraie vie.
3: Tu fais ton sport à la maison.
0: Oui.
2: À la maison.
0: Ah oui, d'accord.
2: C'est la maison.
0: Ah oui. 61% des Français interrogés aiment recevoir un cadeau sportif à la Saint-Valentin.
3: Ah oui, ça pourrait être pas mal.
0: Alors,
3: pour les sportifs, oui.
0: Pour ma chérie qui.

0: réveil, bonne journée. Si vous êtes déjà sur la route du boulot ou si vous y êtes déjà, nous sommes là pour vous accompagner tous les jours entre 7h et 11h sur Europe 2. Bonne fête aujourd'hui au...
1: Estelle.
0: On embrasse les Estelle, tiens, je fais des gros bisous à Estelle. Et à ça aussi.
1: Ma mère.
0: Estelle, j'en connais plein, je leur fais des gros bisous.
2: Ma belle sœur, j'embrasse
1: ma
2: fort.
1: Ma mère, mais c'est le premier des trois Saintes Glaces en fait. C'est les Saintes Glaces aujourd'hui, donc c'est la Sainte ma mère aussi.
2: Mais c'est de la confiture ça.
0: Mais personne ne s'appelle ma mère.
1: Bah, si, puisque on en a trouvé.

réunion en ce sens doit se tenir demain. Et puis Cannes s'apprête à dérouler son tapis rouge J-1 avant le plus grand festival du cinéma au monde. La cérémonie d'ouverture, ce sera demain à 19h. Cérémonie que vous pourrez suivre installée dans les sièges confortables de votre cinéma, puisque les réseaux UGC, Pathé ou encore MK2 vont retransmettre en direct l'événement. Il sera suivi de la projection du film qui sort aujourd'hui, La Vénus électrique, le nouveau film de Pierre Salvadori. On va passer à la météo. La météo donc, avec aujourd'hui un temps malheureusement presque automnal, des températures assez fraîches, il fait entre 7 et 16 degrés ce matin, jusqu'à 21 en Auvergne-Rhône-Alpes, 24 en région Alpes-Côte d'Azur. Cet après-midi il fera 13 à Belfort, 15 à Lille et Brest, 16 à Paris, 17 à Angers, 18 à Bordeaux, 19 degrés pour Bayonne, 20 à Perpignan, 21 à Ajaccio. Demain il fera beau.

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1: Alors salut Coé, salut l'équipe, alors c'est Aymeric du Pas-de-Calais. Moi je suis quelqu'un qui écoute les podcasts et ouais. J'ai une chose à dire, c'est oui. Que toute la semaine dernière vous avez parlé de faire une musique pour la Coupe du Monde en entendant Trinix. C'est niette, c'est hors de question, c'est pas la peine. Parce que si jamais Coé, je te rappelle que tu es un chat noir. Parce c'est que vrai. 2006, Zidane y va marquer, on a perdu en finale.
2: C'est vrai.
1: 2021, Kylian y va marquer, on se fait humilier par la Suisse. 2022, le remix de Gala, on se fait niqué en finale. Donc c'est mort. Pas de musique pour la Coupe du Monde, s'il vous plaît.
3: Ah, ou alors on fait une musique pour l'Argentine.
2: Il a raison. À chaque fois qu'on a fait un truc, on a perdu. L'année où on l'a pas fait, on a gagné.
3: On avait fait Chabal pour le rugby. On avait gagné, je crois.
2: Non,
3: on l'avait perdu aussi.
4: Mais oui. Sinon, on fait Ousmane va pas marquer.
3: C'est ça.
2: Puis là, il marque.
3: Voilà.
2: Enfin, une chanson qui est Ousmane va pas marquer. Pas sûr que ce soit un truc que les gens chantent. On aura dans un instant Renaud en ligne avec nous, qui a Renaud, le chanteur,
4: qui a
2: 74 ans. Alors, certains diront il ne les fait pas. Voilà. Donc.
5: Moi, je l'adore.
2: Mais moi aussi, je trouve. Enfin, c'est un temps. Est-ce qu'on a dit qu'on ne l'aimait pas?
5: Il y a un super documentaire d'ailleurs sur je sais pas, France Télé, mais qui est sur Renault et qui est vraiment très très bien fait et qui est en ce moment sur les plateformes.
2: C'est vrai? Qui dit quoi?
5: Bah, ça raconte sa vie en fait, mais là c'est plus documenté. Il y a son ex-femme Domino qui aussi explique et met plusieurs photos de famille et tout. Et j'ai trouvé ça super intéressant.
3: Moi j'ai hâte de voir la série de concerts quand même.
5: Ouais, mais oui. C'est et ça explique sa maladie aussi. Ça explique pourquoi il a bu et pourquoi c'est une vraie maladie qui a été diagnostiquée et tout ça.
2: Oui, c'est une maladie.

0: Alors le plus court, c'est le titre d'Earth, Wind and Fire, ouais. Où pendant des années, on a entendu un truc, on n'avait même pas fait attention. Dans la terre, il y a du caillou.
1: Mais pas là.
0: Ah.

0: faut le réécouter celui-là. Dans la terre, il y a des cailloux, mais pas là. Il y a quoi dans la terre?
1: Pas même entre.
0: C'est tellement drôle. Et alors, Emmanuel Moir, qui chante en français,
2: oui.
0: Dans Mon Essentiel, il y a un moment où on l'entend dire « Celle que j'aimerais plus que personne, si tu me ponces après. »
2: Ponce.

0: Si tu me ponces encore.
1: Je pense que ça veut dire. Allez, il y a le petit bonus de Pietre. Le bonus de Pietre, on s'est engueulé ce matin.
2: Ça fait 20 ans que c'est son bonus.
1: Ça fait 20 ans qu'il me dit, au début de Dépêche Mode, on entend Richard Gasquet.
3: Voilà.
1: Et donc il me dit, si, ils disent Richard Gasquet. Ça fait 10 fois que je lui dis non.
3: Vous écoutez mal à chaque fois. Tendez bien l'oreille.
1: Bonus Pietre.
3: Ah ouais. Alors,
2: c'est vrai qu'il le dit.
3: C'est
2: peut-être avec l'âge on entend ça après.
3: C'est ça. C'est...
1: Tu l'as pas du tout refait.
2: Non, évidemment.
1: Pas un escroc.
2: Non. Non.
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1: Salut, voici Bruno Mars. Aujourd'hui, nous sommes lundi
3: 11 mai.
1: Nous sommes le 11 mai. Demain, ça travaille. Mercredi, ça travaille. Et jeudi, c'est déjà plié. C'est week-end.

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4: Hier, nous avons nos sportifs de l'équipe qui ont fait une sorte de mini-marathon, qui ont fait 10 km. Ça, c'est ce que vous allez entendre dans un instant. C'est quoi que vous avez fait hier?
5: 10 km de l'UNICEF.
4: Alors Stouff, elle a un trouble de l'équilibre, donc.
6: Ah, mais elle a fini quand même.
4: Elle est tombée 4 fois.
5: J'ai fini quand même, j'ai fini. Non, j'ai fait 1h10, mais voilà, je boite.
4: Hélène? Micro, Hélène.
7: Ouais, pardon. J'ai fait 59 minutes.
5: Ouais. Bravo, Hélène.
6: Attends, 59 minutes,
8: ça fait 10 km/h, ouais.
6: 1h10 en boitant, et qu'est-ce que t'as foutu, toi?
4: Elle avait qu'une jambe et 1h10 à cloche-pied, c'est pas mal, mais qu'est-ce que t'as fait, toi?
7: Moi, j'ai beaucoup regardé autour de moi, en fait.
5: Oui.
4: Hélène est rentrée.
7: Je me suis localisée.
4: Hélène est rentrée dans ce studio, elle m'a dit: qu'est-ce qu'il y avait comme beau mec?
6: Ah ouais?
8: Ah, voilà. Je croyais que tu regardais la nature, moi.
7: C'est vrai. La nature est bien faite, hein.
4: Et là, elle nous a dit: j'ai tout remis en service. Happen, Tinder. Elle m'a dit: j'ai tout remis avec les géolocalisations à moins de 10 mètres, elle a tout mis. Et alors?
7: Rien du tout.
8: J'ai rien pécho.
7: Rien, de rien.
6: Il fallait aller sur Strava aussi pour pécho, là.
7: Non, mais l'année prochaine, je pense que je vais me faire un t-shirt avec un QR code qui amène directement sur mon Instagram.
5: Et tu veux mettre une phrase avec
7: Et je vais mettre une phrase: recherche runner avec du cœur. Et comme ça, je me fais toutes les assos.
4: Vite.
8: Vite.
5: Non, on va vraiment le faire, ce t-shirt, on s'est dit.
7: Ouais, et après, je fais toutes les assos. Je fais.
8: Attendez à ce point-là, quand même.
4: J'ai l'impression qu'il y a comme une urgence, quand même.
7: Ça arrive.
8: Je vais aux quatre coins de l'œil du globe.
4: Parce que là, elle a quand même mis la géolocalisation. Elle a fait un truc de recherche. Elle est sur 130 km, là, quand même. Donc, il faut faire quelque chose.
5: On a bien rigolé, en tout cas.
7: Ouais,
5: c'était sympa.
7: C'était super.
4: Et c'est le principal.
7: Pour une bonne cause.
4: Et c'est ce que j'allais dire. Ça servait à quoi d'avoir couru?
5: C'était pour l'UNICEF, pour amener des dons et pour sensibiliser contre la malnutrition infantile. En fait.
4: Est-ce que vous savez combien de sous ça a récolté en tout?
5: J'ai pas le total.
7: En tout cas, il y en avait beaucoup plus de monde que l'année dernière. Ouais. Et ce qui était bien, c'est que non seulement donc, tu payais ton dossard, ça revenait à l'UNICEF, mais aussi si tu achetais le t-shirt, tout était reversé à l'UNICEF.
4: Très bien. On a notre Laurent Julès, patron de la rédaction,
7: qui était avec nous.
8: A priori, ça a surtout fait travailler les kinés, hein, cette course là.
4: Vous êtes tous fait mal, hein.
6: T'as fait en combien de temps, toi, Lolo?
5: Il a fait comme moi, Lolo.
6: Comme
5: pareil,
6: ouais. 14.
5: Ouais, 10.
4: Et alors donc, ça a été, t'es pas tombé, toi?
9: Non, moi j'ai mal aux fesses.
4: T'as mal aux fesses?
9: Ouais.
4: Elle était bizarre quand même, votre. Elle était bizarre, votre course.
8: Il y avait un after.
5: Parce que il a pas lâché.
4: C'est bizarre, vous êtes plusieurs à avoir mal aux fesses. Vous couriez où?
8: Dans le
4: bois de Boulogne.
6: Ils ont fait l'UNICIF.
4: C'est quand même très très étrange. Bon, et bravo, c'est super. Voilà,
5: tu viens avec nous l'année prochaine?
4: Pas du tout. Mais si on peut marcher. Alors, si on peut marcher, je le ferai.
6: Mais tu peux le faire de chez toi.
5: T'as le droit de marcher. Tu peux le faire en connecté.
8: Tu peux le faire en pantoufles, les mains dans le dos devant les agences immobilières, en train de regarder les annonces.
4: Eh ben, vous savez quoi? Je le ferai et je me baladerai en disant: ça, c'est trop tard.
5: D'accord.
4: Et ben justement, 30

0: maxeur, Pietre. C'est quoi un maxeur?
1: Un maxeur, c'est un mec qui malaxe, mais mal, je sais pas. Non. Un maxeur.
2: C'est un mec qui force?
0: Non, c'est un frimeur.
2: Ah,
0: je suis yombe. Si quelqu'un vous dit je suis yombe, traduction, phrase de vieux.
2: Je suis vénère.
0: Je suis trop vénère, oui, c'est ouf. Je suis yombe.
1: Bah, à la nado,
2: c'est ouf.
0: On a Doro, Hélène.
3: On a exploré. Doro l'exploratrice.
2: Je sais pas, on a.
0: T'aurais bien aimé Doro.
2: On a fait l'amour?
0: Voilà, c'est ça, où on s'est envoyé en l'air. Je savais même pas, moi.
1: Ça fait combien de temps que t'as pas d'euro?
2: En temps de lune.
0: Foutez-lui la paix. Foutez-lui la paix. Au KLM.
2: Au calme.
0: Oui, mais alors
2: tranquille
0: en formule. Tranquille pépère, voilà. Oui. Ou tranquille Émile.
1: Tranquille Émile.
0: Si je vous dis, c'est de la frappe, mon petit Corentin.
4: C'est trop bien.
0: C'est de la bombe.
4: C'est beau.
1: C'est de la balle.
0: Ça tue sa mère. Dans les années 80, en mode ringard, on disait quoi dans les années 90?
2: C'est top moumoute.
0: C'est top moumoute. Wow. Si je te dis, t'es tout whippine.
2: C'est quand t'as tout mélangé. Donc c'est
1: non.
4: T'es tout whippine.
3: T'as tout whippine.
0: T'as tout whippine.
1: T'as tout faux.
3: Ouais.
2: Mais comment tu disais en expression?
0: T'es à l'ouest.
2: T'es à l'ouest.
0: C'est un pain, Hélène.
2: C'est un beau gosse. Et quand il y en a plusieurs, on dit « Ah, il y a une boulangerie
0: ouais. ». Et quand il est moche, on dit « C'est un pain perdu ». Allez, restez avec nous. Et si je dis « C'est un pain de campagne », c'est un beau gosse à Vesoul, mais ça, c'est plus pointu. C'est pointu. Vous restez avec nous, 10h22, cette Europe 2, Renault arrive.
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0: Mais ça reste un artiste extraordinaire.
1: Bah bien sûr, ouais, carrément.
0: Ouais. Voilà, et je vais vous dire, le jour où il disparaîtra, et ce que je vous dis est sincère, on regrettera tous. Parce
1: mais bien
0: que
1: sûr.
0: On aura perdu un poète.
2: Ah oui, c'est une époque, hein, en plus.
0: On aura perdu un poète, et ça fait. Et là, il va être en concert bientôt. Bon.
1: Dans la semaine, là.
0: Ouais. Voilà, c'est quand
3: 14, 13, 15, 16.
0: Ouais. D'accord, très bien. Vous nous direz 14, hein, si vous avez.
2: Déjà 14.
3: Déjà 14, sur. Et le 15 et le 16, bon,
2: attends, enfin, c'est comme normalement 14.
0: Renaud a 74 ans aujourd'hui.
3: 14 et demi.
0: C'est fou, quoi.
1: Non, mais il y en a qui vont faire le pont, et ça se trouve, ils vont même pas aller. Ah, ouais, bah, on va lui souhaiter, il y a Renaud qui est avec nous. Bonjour, Renaud.
3: Même pas sur le 14, du coup, là.
1: Bon anniversaire. Attends, je vais attendre un peu. Bon anniversaire, Renaud. Merci. Ah, de rien. 74 ans, c'est.
4: Toujours vivant. Toujours debout.
3: Ouais.
4: Toujours la banane. Ouais. Presque debout.
2: Presque debout.
1: C'est... Quoi de prévu pour votre anniversaire, Renaud?
4: Je soufflais.
1: Souffler quoi?
4: Je soufflais toute ma bougie.
1: D'accord.
4: Toute ma bougie. D'accord.
1: Et sinon, ouais, cette semaine, là, on vient d'en parler, vous avez trois zéniths, là, vous êtes prêts pour les. Vous avez froid ou. Vous voulez un petit plaid
4: courant d'air.

0: à moelle.
1: J'ai mangé de l'os à moelle.
0: Oh, j'ai vu. Il avait l'air pas mal.
1: Ouais. Il était très très bien.
0: Il avait l'air très sympa.
1: Un os à moelle légèrement truffé.
2: Il est reparti avec l'os tout cru pour le grenier dans le train.
1: Dans la nuit, dans la nuit. Dans la nuit, dès que je m'ennuie, je ronge un os. Ouais, vraiment, c'est mon truc. Le dossier des auditeurs tout à l'heure et puis aujourd'hui, c'est la Saint-Estelle. On fait un gros bisou à toutes les Estelles qui nous écoutent. Estelle ou Estelle?
0: Oui,
1: bon, c'est plus Estelle. Moi, j'ai ma belle sœur et je fais un gros bisou, que j'embrasse. Voilà, c'est une sainte catholique. On sait très peu de choses sur elle. Voilà, c'est une contemporaine de Sainte-Trope de Sainte. On ne sait toujours pas non plus ce que c'est.
3: Non.
1: Voilà, visiblement, elle aurait vécu au 3e siècle.
3: Ouf, ouais. Ouf,
1: ouais, il s'est passé plein de trucs d'ici là.
4: Elle n'est pas décédée dans des conditions dramatiques.
1: Toujours, si un peu.
0: Bah, si,
2: au 3e siècle, globalement, tu décédais que dans les trucs.
1: Non, les saints ou les saintes qui sont mortes vers les 2-3e siècle, c'est rarement dans leur lit à la cool. Généralement, la fin, c'est où il y a un lion.
2: En EHPAD, c'était pas en EHPAD.
1: Ah non, c'était pas avec une dame qui te tapote la main et qui dit vous voulez jouer de question pour un champion.
4: Avec une torche ou un pic ou quelque chose.
1: Oui, il y a toujours. Oui, c'est ça. C'est ou du feu ou un pic ou un lion.
0: Elle est présentée comme une martyre, apparemment.
1: Oui, mais c'est ça.
2: Vas-y, voilà.
1: Non, à l'époque, c'était pas une fin tranquille.
3: Partir à la plage.
1: Vraiment, allez, appelez-moi des Estelles. On va leur souhaiter bonne fête. Non, c'est. Oui. C'est pas un coup de soleil au Cap d'Agde, hein, sur un concert de Patrick Sébastien. Généralement, c'était plus rude que ça. Je vais souhaiter bonne fête, moi. S'il y a des gens qui ne l'ont pas fait, avec la petite chanson qui va avec. Estelle ?
5: Allô ? Oui ?
1: Bonjour, Estelle. Je m'appelle Coé. On est sur Europe 2, la radio dans toute la France.
5: Alors, je croyais que c'était un canular de la part de mon pote Alain Barbour.
1: Alain Barbour.
2: Ouais, sacré lolo.
1: C'est qui Alain Barbour?
5: Alain Barbour, c'est un des amis chez nous.
1: Ah bah c'est peut-être Alain, c'est peut-être Alain qui a laissé votre numéro. Nous, on prend les numéros au hasard. Je voulais vous souhaiter bonne fête, ma petite Estelle.
5: Merci beaucoup.
1: Qu'est-ce qu'il fait Alain Barbour? Il fait quoi comme métier, Alain? Pourquoi vous êtes copain depuis longtemps?
5: Alain, il est dans la logistique, dans les bus
1: Audouard. Ouais, bon, c'est chiant. Et toi, qu'est-ce que tu fais?
5: Moi, je suis conductrice de poids lourd.
1: Là, tu y es, là?
0: Bah ouais.
1: Ah,
5: oui, je suis au volant de mon camion, là. Oui.
1: Vas-y, démonstration de klaxon. Ah si, ça...
4: Je maintiens.
1: Là, on est sur du 38 tonnes, 39 tonnes, on est sur du quoi, là?

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0: Oui, ouais, ça va.
1: Coucou. Nicolas, il choisit qui?
2: Tout.
1: Allez, il habite où, mon Nico?
2: Comment?
1: Il habite où, Nicolas?
2: Il habite au sud de Chalon-sur-Saône.
1: Ouais, très bien, très bien. Il fait quoi comme métier?
2: Je travaille dans une chaudronnerie à Chalon-sur-Saône.
1: Voilà. Très bien, ça. Ouais. Aurélie, qu'est-ce qu'elle fait comme petit métier, Aurélie?
3: Aurélie est l'assistante de direction. Oh,
1: ça se passe bien, allureuse?
3: Oui, oui, oh, ça va.
1: Elle va choisir qui?
3: Coco,
1: ah bah il est là, Coco. Elle bosse dans quel coin de France? Elle est où?
3: De Capelle, dans le Nord-Est.
1: D'accord. On y va. Il faut trouver aujourd'hui un sport. Quelque chose qui se mange, une partie du corps, quelque chose de pas bon. Oh, c'est un peu proche. Hein.
4: Bah, quelque chose qui se mange, tu manges que du. Après, quelque chose de pas bon, il y a plein de choses qui sont pas bonnes pour la santé.
5: Ah oui, des trucs qui se mangent pas.
1: Un surnom pour votre chérie. Vous êtes prêts? Alors, quand vous voulez.
5: Vous êtes prêts? Oh, ça va être facile. Là. La lettre B.
6: Oh, à chaque fois, on la prend celle-là.
5: Non, c'est facile.
6: Non,
5: c'est
6: sûr, non.
5: Non.
6: Si. C'est la plus facile.
7: Après, il n'y en a que 26. Hein.
5: Oui, oui.
7: Ça, le problème, quoi.
5: Il y en a qu'on peut pas trop utiliser.
8: Je suis sûr qu'il y en a des faciles qu'on n'a jamais utilisées. Genre la lettre R. On ne la prend jamais,
7: ouais,
8: la R. Si.
7: Ouais, ou la X.
8: La X, ça va être
5: dur. C'est une voiture.
6: Oh, Stouff, qu'est-ce que tu fous, là?
5: Tu vois, facile. Pas si
1: allez.
5: Facile. T'as tout, toi?
8: Non, ouais. Non. Non, okay. Oui, il a tout, il a dit.
5: Oui,
8: tout
5: à côté, on les connaît. Il écrit un B, puis après.
1: Non.
5: Et puis il réfléchit.
1: Sport.
4: Badminton.
8: Ouais. Okay.
5: Bowling aussi.
1: Ça se mange.
4: Bonbon.
1: Banane.
8: Ouais.
1: Très bien. Partie du corps.
4: Les boobs.
1: La bite. Excusez-moi.
7: Il y avait les bras aussi.
1: Ouais, ouais.
7: Les bras. Vous voulez.
6: Les biceps.
5: Les boobs, je sais pas si c'est dans le dictionnaire.
1: Quelque chose de pas bon.
4: J'ai rien mis.
1: Une bouteille en plastique.
8: Ouais, c'est vrai,
4: c'est
8: vrai,
4: ça
8: c'est
4: se mange vrai, pas. C'est vrai, c'est vrai.
5: Ah, même c'est pas bon pour la planète.
1: Surnom pour ma chérie, Bibounet.
6: Mais c'est ça, tu lui as donné là.
4: Moi j'ai mis Bibou.
1: Mais non, j'ai Bibounet.

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2: Eh ben, je vous le dis, franchement, vous m'aviez manqué. Très content de vous retrouver sur Europe 2, juste après Coé. On prend le contrôle ici dans les Pays de la Loire entre 11h et 15h30. C'est Corentin avec vous. J'ai en plus vraiment beaucoup de cadeaux à vous offrir. Des passes pour Offen Park en Vendée et même des sessions de réalité virtuelle. Ça, c'est vraiment génial à tester. Et puis de la musique, bien sûr, pour vous accompagner. David Guetta avec la belle voix de Teddy Swims, Gone Gone Gone sur Europe 2, Pop Radio.

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6: Félicitations.

Justé avec Turn the Lights Off ici dans les Pays de la Loire sur Europe 2, ça fait partie des titres du moment, des titres électro du moment. Et puis bien sûr, playlist pop, des titres indémodables. Bruno Mars, Marry You en classique pop Europe 2 dans les Pays de la Loire.

0: Miley Cyrus dans les Pays de la Loire sur Europe 2.
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0: Je vous partage aussi des titres indémodables, des grands classiques que toutes les générations connaissent. Pony Pony Run Run par exemple, Hey You. Ça fait partie des grands classiques, des grands titres indémodables. Où là, rien que les premières notes, on se dit mais oh oui, c'est vrai, ce titre, je le trouvais excellent, il fait plaisir à réécouter. C'est normal, c'est mon Bonus Pop Europe 2 pour vous.

0: petit point sur les infos, sur la météo. Ce sera à partir de midi dans les Pays de la Loire. Et puis Taylor Swift et Alex Warren pour la musique.
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0: cité en Loire-Atlantique.
1: Les Saintes Glaces aujourd'hui, demain et mercredi, redouté par les jardiniers pour sa fraîcheur, mais c'est surtout la pluie qui nous a arrosé ce lundi matin. On devrait avoir quelques éclaircies cet après-midi sur toute la région Pays de la Loire. Pour les températures, comptez 15 degrés au Sorinières, à Paimboeuf, 15 degrés aussi du côté de Beaucouzé et à Saint-Saturnin. Les nuages qui domineront le ciel demain, mais a priori, il ne devrait pas y avoir de pluie le reste de la semaine qui s'annonce frais et pluvieux. En tout cas, c'est une bonne semaine qui démarre au rythme des artistes pop ici sur Europe 2 Pop Radio. Voici Bébé Rexha avec New Religion.

0: Shakira dans les Pays de la Loire sur Europe 2. Et ce mois de mai avec tous les jours fériés, bah profitez-en en famille ou entre amis, bah oui.
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C'est tout nouveau, c'est tout frais sur le nouvel Europe 2 et déjà premier sur la pop. 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
2: Hallucination auditive. Il est temps de se replonger dans des titres que vous connaissez peut-être tous, mais vous n'êtes jamais rendu compte qu'on parlait français. Dans le titre Queen, We Are The Champion, on entend « Mets du fuel », ça va très vite. Harvey Dufuel, au prix que ça coûte, Harvey Dufuel. Earth, Wind & Fire, évidemment, dans la terre, il y a du caillou.

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0: À l'instant, le dernier titre d'Alex Warren, Fever Dreams, sur Europe 2, Pays de la Loire, et avec le retour des beaux jours. Bon, peut-être pas aujourd'hui, mais vous allez pouvoir profiter sans trop dépenser. Ça, je m'en occupe.
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0: En attendant que le soleil revienne, on s'offre des cadeaux ici sur Europe 2. Offenbach, c'est vrai que ça, c'est une référence dans la région, en Vendée, pour faire le plein d'activités en plein air. Je dis bonjour à Élise de Pont-Saint-Martin.

0: Le duo Shakira et Sheeran, de la musique toute la journée dans les Pays de la Loire sur Europe 2. Bah oui. Et ça va continuer avec 30 minutes pop non-stop que je vais démarrer avec notamment Harry Styles ou encore Taylor Swift, Opolite.
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ça fait partie des grands classiques pop Europe 2. Harry Styles à l'instant dans les Pays de la Loire. Et Milky, Just the Way You Are, c'est un vieux titre des années 2000. Et pourtant, en ce moment, il est redevenu à la mode. David Guetta en a profité pour faire un petit remix de Just the Way You Are. Ça passe très très bien, c'est sur Europe 2 Pop Radio.

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0: Mon bonus pop Europe 2 Oasis, un instant dans les pays de la Loire sur Europe 2. Allez, c'est parti, 30 minutes pop non-stop, c'est ce que je vais démarrer là, sans interruption. Justin Bieber ou encore Bébé Rexha à suivre. 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

Un petit peu de douceur à l'instant sur Europe 2, Pays de la Loire, avec ce grand classique de Justin Bieber. Et ça, c'est tout nouveau, c'est tout frais. Louisa, vous vous souvenez, l'année dernière, Soleil Bleu, ça avait cartonné. La voici de retour cette année avec Jetlag juste avant l'été. C'est sur Europe 2, Pop Radio.

David Guetta qui a réussi à bien s'entourer sur ce titre Gone Gone Gone avec la belle voix soul de Teddy Swims. À présent, Oria, un petit peu de douceur avec Soirée Mondaine. Ça fait partie des nouvelles artistes pop à découvrir sur le nouvel Europe 2 et déjà premier sur la pop Europe 2.

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0: Après, c'est vrai que si on attend qu'il fasse beau...
1: Au Touquet, c'est vrai que si on attend qu'il fasse beau, on n'organise pas grand-chose. Je suis d'accord avec vous. Il n'y a pas de week-end de prévu, loin?
0: Non, tranquille.
1: Très bien, voilà. La petite soufflette.
2: Un petit tour en Normandie.
1: Alors, en amoureux ou avec les enfants?
2: Ah non, avec les enfants.
3: Mais il pleut et tout là.
1: Qu'est-ce qu'ils vont encore faire, le musée du débarquement?
2: On a déjà fait le château de Versailles ce week-end, donc là du coup on va un peu aller.
3: Vous avez fait quoi là?
2: Le château de Versailles, c'est génial. Les jardins du château de Versailles.
1: Tous les trucs les plus angoissants. Mais t'as pas des
0: tous
1: enfants qui aiment kiffer à manger des chichis à 100 mètres partout en faisant des fêtes foraines?
2: Et non, et au château de Versailles, il y a les jardins du château de Versailles, et en bas on a fait de la barque. Voilà, c'était super.
0: Si, il y avait la barque.
2: Quoi?
4: Bon, allez. Il y a eu un cluster, ils ont chopé un truc, un antivirus, un truc comme ça.
1: La carpe folle. C'est les poissons, et les poissons, ils arrivent sur la barque, tac, ils se secouent, puis ils repartent.
2: Donc, non, on va se faire des fruits de mer, là.
1: C'est folie. C'est génial. Nous aurons une nouvelle tendance, je vous le disais, si vous êtes un peu comme Stouff, si vous êtes du genre pas foufou le soir. Parce que.
2: Quoi, un peu comme Stouff, pas foufou le soir? Qu'est-ce que c'est pas foufou le soir?
1: C'est pas foufou le soir.
2: Qu'est-ce que t'en penses?
4: Le mec qui dit ça, il se couche à 19h15. Avec un skir.
1: Attendez, moi c'est pas que c'est pas foufou.
2: Pas foufou le soir.
1: Moi c'est pas foufou du tout.
4: Je te confirme.
1: Je vous parlerai de cette nouvelle mode donc chez les moins de 30 ans et puis nous jouerons tout à l'heure au jeu du panier anti-crise avec à l'intérieur des objets. Vous serez trois. Celui qui me retrouve le plus près sans dépasser le montant des trois objets avant 16h repartira avec une PlayStation.
2: Oh,
1: c'est beau ça, non?

0: Au McDo, moi je prends en complément cheddar avec les frites, c'est pas ça?
1: Ah, non, c'est pas cela.
2: Tu prends du poids, mais c'est pas
3: bon pour la société. Ça, c'est bon pour la tête.
1: En tout cas, je te fais un gros bisou. Merci de nous écouter. Bosse bien. D'accord.
3: Eh ben, merci beaucoup. Et si... puis, faites-nous plaisir tous les jours comme ça.
1: T'es un amour. J'ai une dernière question. Si on prend tes compléments alimentaires, si on prend des bonnes vitamines, si on fait attention, en 2 mois, on peut avoir perdu combien? Mais c'est pas le but. Chut.
3: Alors, c'est pas le but parce que plus on perd de kilos rapidement, plus on les reprend. Donc, le but, c'est de prendre le temps de les perdre pour ne pas les reprendre. Donc, si tu perds 2 kilos sur 2 mois, c'est déjà très bien.
2: Ah, bah, nickel.
4: C'est
2: pour
4: ça que moi, ça fait 10 ans que je perds du poids.
5: Oh, 30 ans. Ouais, il vise 2 kilos en 30 ans.
1: Moi, il a raison. Je pense que je serai à l'EHPAD, on sera à la bonne, toi, au bon poids.
0: T'as perdu combien?
3: Moi, j'ai perdu 10 kilos en 8 mois. Je ne les ai pas repris.
1: Ah, oui. J'ai perdu 8 mois à les perdre. 18 kilos en 7 mois. 7 mois.
0: Ouais, non, moins que ça.
1: Mais non, je me suis mis en mois d'octobre.
4: Ah bon?
1: Octobre,
4: non,
1: novembre, décembre, janvier, février.
3: Il ne faut pas oublier, c'est la frustration. Surtout, ne soyez pas frustré. Mangez ce qui vous fait plaisir.
1: Allez,
5: Faites
1: dire que ce week-end, j'ai vu passer les cornets de frites devant moi. J'y ai pas touché. J'avais envie de les défoncer, les cornets de frites.
2: Mais t'as pas mangé une grosse glace?
1: Allez, reste avec nous. Bisous, Karen. Je t'embrasse fort.
2: Mais tu m'invites pas.
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1: Salut, voici Trinix. C'est vrai que j'ai mangé une glace ce week-end. Ah, oh, je l'ai kiffé. Bonjour, c'est Europe 2. Aujourd'hui, nous sommes.

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10: À tous ceux qui mangent des pâtes parce qu'ils aiment ça. Pas parce que c'est la fin du mois, ni parce qu'ils ont la flemme, ou parce qu'ils n'ont pas d'idée. Mais juste parce qu'ils aiment ça, les pâtes.

0: maison. Chiant. Vous n'avez rien en commun.
1: La balade digestive.
0: Vraiment, c'est un truc de fou. Ce serait quoi, toi,
1: Pierre? Tu l'as fait, toi? Excuse-moi, Koé, tu l'as fait, la balade digestive?
0: Non, je fais la balade forcée, moi. C'est-à-dire que moi, je n'ai pas le choix. C'est Sébastien. Donc, mon prénom est cité. Je me lève parce que je n'ai aucun courage.
2: Mais moi, je fais tout. Je jardine comme les vieux. Moi, c'est pareil. Tu vois, en train de désherber mes trucs, faire mes tomates. Ma femme qui dit, mais tu vas pas arrêter de m'emmerder. Là, je sais que demain, il va faire froid. Je suis comme un dingue pour mes pieds de tomates. Je pense qu'à ça. Tu vois. Oui, alors que j'ai mon fils qui est à la rue, qui sait pas où dormir, c'est tout. Je m'en fous, moi, mes tomates.
0: T'as raison, Corentin.
3: Moi, je vais faire mes courses le plus tard possible, comme les vieux. Ils ont toute la journée pour le faire, mais moi je vais tout à la fin de la journée pour faire chier tout le monde.
0: C'est vrai?
3: Ouais, c'est
2: et
3: vrai.
2: Tu sors tes coupons de réduction?
3: Exactement, j'en ai plein.
0: Et tu te retournes et dis, ça va être un petit peu long, ouais. Parce qu'il faut que je paye séparément. Monsieur Tony.
4: Ouais, moi je mets une sortie de bain. Quand je suis à la maison, je mets tout le temps une sortie de bain.
0: Qu'est-ce que t'appelles une sortie de bain?
4: Un peignoir.
2: Un peignoir
0: à desquin. Ah, mais moi aussi. Moi j'adore le peignoir.
1: C'est pas un truc de vieux, ça.
0: Le peignoir, c'est la vie.
4: Si, c'est un truc de vieux.
1: Parce que tu l'utilises quand tu vas dans les centres esthétiques.
2: Bien sûr. Mais il a aussi la blouse de mamie, tu sais, la blouse bleue que tu mets avec les sabots, là.
4: Oui. Alors ça, c'est pour les soirées avec ma meuf.
0: Tant qu'il n'a pas la blouse ouverte dans le dos comme à l'hôpital. Et monsieur Vito.
5: Moi j'aime bien faire des fois dans les magazines les mots fléchés.
0: On se fait une soirée comme ça. Vous voulez pas qu'on se fasse une soirée? Moi, je ferai la tisane comme ça. Je vous ferai des petites tisanes. Moi, j'ai un peu tout ça réuni.
5: En charentaise.
0: Non, mais moi, j'adore les trucs.
1: Tu fais les mots fléchés?
0: Mais moi, je suis un feignant qui se bouge, moi. C'est-à-dire que je suis obligé de mettre des
4: piles.
0: Tu me dis, tu n'as rien à faire pendant deux heures. Tu te prends une tisane. Je suis l'homme le plus heureux du monde. Je peux rester à rien faire pendant
2: alors
0: deux heures.
2: Alors qu'à la radio, t'es hystérique. T'es capable de parler pendant 70 heures sans t'arrêter. Et dès que t'es chez toi, tu deviens un vieux.
0: Musique de jazz au fond. Je suis capable de rien.
4: C'est bon, ça.
0: Ah, mais je te jure.
4: Moi, je mets crooner radio.
0: Ah, mais moi aussi. T'as que des chanteurs radio, morts, mais bien sûr.
5: Que quand je cuisine, moi.
0: J'adore ça.
5: Quand je cuisine, je mets ça aussi.
0: Bon, c'est terrible ce qu'on vient de faire. Ouais. Reste avec nous. Qu'est-ce qu'on écoute? Attendez, bougez pas. Oh là là. Oh, je sens que ça va pas.
2: C'est la question pour un champion.
0: Oh, le bilan est pas bon. Là, il y a des gens qui nous écoutent en voiture. Ils disent ça va. Je pensais être un vieux con, mais ça va. Il y a pire que moi. Ça va.
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0: Dans un instant, Laura. Il y aura Alain, il y aura ma petite Céline qui est en ligne avec nous, qui vont jouer avec nous. Ça va Céline?
7: Oui, ça va bien.
0: Tu restes avec nous Céline, peut-être la PlayStation pour toi à la maison. Peut-être, seulement sur Europe 2, ensuite direction 16h. Voici Bob Sinclair.

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2: Salut, c'est Europe 2 que vous écoutez. Merci de nous avoir choisi. Merci d'être là, tout le monde. Vous êtes heureux, vous êtes en forme.
3: Oui.
2: Ah, et moi aussi, je suis vraiment content d'être avec vous. Aujourd'hui, nous allons décider de vous parler d'un truc parce que j'ai ramené le panier avec des courses à l'intérieur. Pourquoi? Parce que j'ai vu une promo. Et elle est la promo, on me l'a mise en photo et elle est sur vos écrans, les gars. Je vous l'ai distribuée sur un supermarché qui a tourné sur les réseaux sociaux ce week-end un peu partout. C'est un kilo de tomates qui était vendu à 2,99€. Ah ouais. Vous connaissez le truc, il y a le prix, puis il est barré. Et on te met le nouveau.

0: Allez, on y va.
1: Allez, c'est parti.
0: Un livre. Waouh. Le livre de cuisine de la famille Corleone.
2: Oh.
0: Qui vient du film Le Parrain.
2: Oh, wow. Il doit y avoir des recettes alors, italiennes.
0: C'est ça, c'est que de l'italien.
2: Ouais.
0: Ça doit pas être mal.
3: Ça, c'est pas mal du tout.
0: Ça, c'est à toi, ça.
2: C'est pas
4: ça,
2: c'est à moi.
4: Ça, c'est les polpettes.
0: Et puis attention, pour le livre, je donne un indice.
3: Ah oui, fais attention,
4: costaud.
0: Un bon livre.
2: Ah, les polpettes.
3: Je jette pas.
0: Il y a une toque de chef Ratatouille.
2: Ah oui, ça vient de Disney, ça.
3: Oh, tu vas bien.
0: Ça vient de Disney.
3: Mec, incroyable.
0: Et ça me va à merveille.
3: C'est fou.
0: Vous notez toujours ou pas?
1: Oui,
0: d'accord.
4: Très bien, t'as un rat sur le front.
0: Ça me va à la perfection. Ça me va à la perfection. On continue. Un lot de 10 masques chirurgicaux.
3: Ben oui.
0: Ce qui va peut-être nous resservir bientôt.
3: Arrête, porte pas le poisson.
4: Mets-le de côté.
0: Et enfin, écoutez bien. Une centrale à prise USB en forme de R2-D2.
2: Oh, wow. Oh, c'est trop mignon.
0: C'est-à-dire que vous mettez ça dans la prise et derrière, vous avez dans le cul, dans les fesses, dans le partout, il y a des trucs d'R2-D2.
2: Hey, c'est pas trop mignon.
3: Ah, ouais, c'est quoi, c'est une urgence aussi, ça?
4: C'est mon livret.
5: Ouais. Ouais, j'ai la de ma gueule, les gars. Hein.
0: T'es agaçant.
2: C'est quoi, Coco?
3: C'est quoi, toi?
2: Qui t'appelle pendant l'émission, là?
0: Ah, c'est agaçant, je te jure, je ne sais pas. Mm-hmm. Avocate, ils me prennent trop d'argent, j'en ai plus. Allez, on y va. J'attends votre avis. Votre prix. Céline.
6: Je dirais 98 euros.
0: Nous avons.

0: révèle qu'un Français sur deux n'aime pas son emploi. L'équation entre pouvoir d'achat et bien-être au travail n'est pas résolue, puisque 25% des personnes interrogées privilégient encore le salaire face au choix du cœur. Plus des deux tiers des Français ne sont pas prêts à baisser leur rémunération pour un métier plus épanouissant. Eux se sont donnés gratuitement et pour la bonne cause. La solidarité du web a repris du service pour la 6e édition du Spidon. Plus de 2 400 000 euros ont été récoltés ce week-end. Le marathon caritatif se déroulait encore une fois à Lyon et en ligne sur la chaîne Twitch de Mister MV. Des dizaines de joueurs ont enchaîné les parties à finir le plus vite possible pendant 75 heures tout en appelant aux dons pour Médecins du Monde. Et puis côté ciel, fraîcheur et instabilité dominent en ce début de semaine. À peine une quinzaine de degrés sous la grisaille en ce moment entre les frontières de l'Est et le Massif Central. Les nuages sont beaucoup plus discrets en revanche près de la Méditerranée. Demain, les pluies vont disparaître au profit d'un temps calme pour tout le monde. Petit coup de mou en revanche côté température avec des valeurs proches de zéro au réveil, notamment dans les Ardennes. Bon après-midi avec Coé tout de suite sur Europe 2.
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0: Oui.
1: Vous êtes en dessous.
2: Ah ouais.
1: Ah oui, si, sinon bah vous seriez oui. dégagé. C'est, parce que le principe, c'est que...
3: Bah oui.
1: Voilà.
2: Vous êtes en dessous.
1: Ah ouais, bah, mais du coup...
4: Bah oui, du coup, ah bah oui, oui. Vous êtes con.
2: Ça fait deux fois que tu fais le coup.
4: C'est toi qui l'as lancé.
1: Mais j'ai pas de cerveau. C'est vrai que l'après-midi, j'ai pas de cerveau pour ça.
3: Personne n'a dépassé.
2: Lui, il n'a pas capté non plus.
3: On a le même cerveau.
2: Suspense. Suspense.
4: Mais qu'est-ce non, que vous êtes
1: personne n'a dépassé.
3: Bah non, oui, il a dit personne n'a dépassé.
2: Oui, bah non, alors on sait qui a gagné.
4: Ah bah oui, dans la logique.
3: Ah oui.
4: Dans la logique.
3: Ouais, c'est vrai. Alain, c'est
1: toi. Oui. Bon, bah,
2: au revoir, Alain.
3: Ouais, au revoir.
1: Le livre de recettes de cuisine du film Le Parrain. Bah, c'est débile avec ça.
4: Arrêtez de dire ça à chaque fois.
3: Ah, mais on confond avec le jeu des 1000 boules.
1: Oui, oui. Le livre de recettes du film Le Parrain, 42,80€.
3: T'as un coup de fil.
1: La toque du chef Ratatouille, 30€ cette cochonnerie.
2: Eh oui.
1: Le lot de 10 masques chirurgicaux, 7,08€.
4: Ouais,
2: ça j'ai été à peu près.
1: La centrale à prise USB R2D2.
4: Combien
1: vous diriez?
3: 20 balles.
4: 20 balles, ouais.
1: 39,95€.
4: Oh, ah oui.
1: Ce qui nous fait 112,78€. Ce qui veut donc dire que c'est Céline. Avec ses 98€.
2: Mais c'est non.
1: Ah si. Céline.
5: Ouais.
1: Céline, je suis débile, je suis vraiment un idiot. J'ai donné les prix. J'ai donné 69, 75, 98 et je dis personne dépasse. Donc évidemment, c'était facile de savoir que c'était toi.
5: Bah oui, j'en ai bien compris.
2: Je pose deux gens, tiens.
4: Hey. Céline, elle avait tout de suite compris, tu
1: vraiment,
4: vois.
1: Franchement, j'aurais pas peur. Franchement, s'il y avait le Covid, elle serait toujours avec moi si j'étais responsable des vaccins. Ah non, mais vraiment, alors là, moi, je vous le dis, là, voilà, mais je suis là, ces trucs de logique, je suis nul. Je t'offre en tout cas la PlayStation qui va arriver chez toi dans quelques jours. Je t'embrasse fort, ma petite Céline.
5: Super, merci à toute l'équipe, gros bisous.
1: Embrasse tout le monde, bisous. Qu'est-ce qu'il y a?
5: Bisous, bisous.
1: Attends, il y a Piette qui se fout de moi, je vais lui prendre un opale.
2: Non,
4: c'est ton téléphone qui vient de sonner. Heureusement, t'as pas entendu.
1: Je te jure, Piette, je deviens ouf.
4: Mais c'était pas le livre à cette fois.
1: Mais qui t'appelle?
2: Ah, c'est madame.

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2: Je rappelle que dans un instant, je vous donne le programme de ce qui va arriver. Dans un instant, nous aurons l'animal le plus con du monde. Je pensais que c'était mon chat.
4: Mais non.
2: Je pensais, parce que moi, j'ai un chat que j'aime à la folie.
5: Grisouille.
2: Mais qui n'est pas futé.
5: Non.
2: J'ai un chat, tu sens que...
5: Bah, c'est un chat. Hein.
2: Il est comme moi avec
5: mais
2: le
5: c'est
2: jeu...
5: c'est intelligent, un chat, c'est... normalement.
2: Non, oui, mais pas le mien. Tu sais, il est comme moi avec le jeu des courses, il y a deux minutes, pas de vaccin. Tu nous mettrais tous les deux côte à côte, pas de vaccin. Avant nous...

0: jeu des courses il y a 2 minutes, pas de vaccin. Si nous mettrait tous les deux côte à côte, pas de vaccin. Avant nous, on créerait rien du tout. Nous occuperons de ça. Je vous parlerai du loyer chez les jeunes. Cette info n'est pas drôle du tout. Elle est assez alarmiste et alarmante. Le coût du loyer chez les jeunes, vous allez voir que c'est une part importante. On en parlera tout à l'heure et on essaiera de passer un petit coup de fil parce que, au passage, j'ai vu des gens qui vendent et qui louaient un appartement de 10 mètres carrés.
1: 10 mètres carrés.
0: C'est autorisé, ça? Ben, je pensais que c'était interdit. Mais je crois que.
2: Au-dessus de 9, je crois.
0: En fait, je crois que c'est 9.
3: C'est 9.
4: Mais c'est rien, quoi.
0: C'est un grand placard. En province, c'est un placard.
2: Ouais, mais c'est pas cher, non? 200 balles, combien?
0: On verra ça dans un instant. Je vous lirai la petite annonce et je me proposerai de prendre l'appartement pour mon fils. Ah, okay. En plus, ça lui fera les pieds. Je vous dis, je suis pas à l'abri de vraiment le prendre. Et puis, on jouera à toute l'équipe tout à l'heure à qui est le plus lourd. Je vous donnerai des jeux. Je parle pas de gens de l'équipe.
4: Non,
0: ça serait pas permis. Je vous donnerai des trucs et vous essaierez de me dire qu'est-ce qui est le plus lourd entre ça et ça. Par exemple, bonjour à mon petit Johan. Comment ça va, Johan? Bienvenue chez nous.
5: Oui, salut Koï.
0: Salut Johan, bienvenue. Ça va très bien. Tous les matins, nous avons la France qui bosse et qui se lève tôt. Et tous les après-midi, nous avons celle qui bosse pas et qui, par conséquent, se lève tard.
6: C'est ça.
0: Johan, raconte-moi pourquoi ça bosse pas, Johan.
5: Eh bien, écoute, ça bosse pas parce que j'ai quitté mon boulot. C'était un enfer.
0: Pourquoi c'était un enfer? C'était quoi? Il fallait bosser.
5: Je sais pas, ouais, voilà, c'est ça. Je sais pas si je peux citer la marque ou pas, mais c'était c'est un grand site internet mondial très connu qui te vend un petit peu de tout et n'importe quoi.
6: Ça y est, ok, d'accord.
7: Et t'étais à quoi? T'étais au cadeau et trucs comme ça? À l'emballage?
5: Oui, tout à fait. Moi, j'étais à l'emballage et l'expédition. Donc, et en fait, c'est hyper compliqué. T'as des objectifs,
4: la pression,
5: horaires au niveau d'emballage des achats, qui est très compliqué. Moi, je bossais de nuit et t'as ton temps de pause qui est chronométré. Enfin, c'est.
0: Ah oui, parce que les mecs te disent si vous commandez dans les 28 minutes, c'est livré demain. Exactement. Donc, t'as plutôt intérêt à bouger ton cul derrière.
7: t'embête pas. Bientôt, ça sera des robots humains. Le front, donc.
0: T'embête pas. Bon, tu veux chercher quoi? Qu'est-ce que tu veux comme boulot maintenant?
5: Bah écoute, je suis pas spécialement attiré par quelque chose en particulier.
0: Tu veux que je te dise un truc? Je me suis fait engueuler la semaine dernière par des auditeurs qui m'ont laissé des messages sur mes réseaux, qui m'ont dit c'est une honte de passer des gens à l'antenne qui disent qu'ils ont pas envie de bosser avant septembre. Ils m'ont dit on se casse le cul à bosser. Mais dans la restauration tu vas trouver par exemple dans tout ça.
7: Oui, en septembre.
5: Ouais, dans la restauration, c'est possible. Écoute, j'ai commencé à chercher. Ça fait pas très longtemps là que j'ai arrêté mon précédent boulot. Donc là, j'ai commencé à chercher. J'ai des rendez-vous prévus pour la semaine prochaine.
0: Très bien.
5: Avec le jeudi férié, c'est compliqué. Mais moi, je veux pas rester inactif. Non, clairement,
0: c'est pas
5: du tout comme ça.
0: Quel coin de France tu bosses? Tu cherches en quoi?
5: Région parisienne. Ouais, je suis à Paris intramuros.
0: Tu sais quoi? Je vais peut-être t'offrir 25 000 euros. Je vais te gratter un solitaire. Moi, ça va être vite fait. Qu'est-ce qu'on écoutera, Vito, dans un instant, temps que je gratte?
7: Cruise.
0: Allez, je gratte. Remets-moi la musique suspense pendant que je gratte. En plus, je vais vous dire, j'ai mis mes lunettes.
7: C'était lunettes spéciales grattage.
0: On devait lunettes pas... de grattage, je gratte mieux avec des lunettes.
2: On devait pas changer de gratteur.
4: Ouais, ça fait un moment.
0: On devait pas changer de producteur aussi. Ça fait longtemps que je dis quand même le mec avec l'accent du sud.
8: La dernière fois, j'ai gratté et j'en ai perdu.
2: Si tu prends 25 000, je pars.
0: Je gratte ça?
8: Ouais.
7: Faut faire gratter Stouff.
4: Je sais pas si au grattage.
0: C'est un gratteur. Attends, toi aussi, t'es comme moi.
2: Tu grattes bien.
0: T'as vu la gueule là?
7: Non.
0: Et ça, c'est quoi? Faut gratter ça?
8: C'est bonus.
4: Bonus, à chaque fois ça marche pas.
0: Mon ami, alors écoute-moi bien. Écoute-moi bien, tu vas halluciner, Johan. Johan, 36, 30 et 19, c'est les trois que j'ai cochés.
7: Ouais.
5: Ok.
0: Eh ben, ils sont pas du tout au-dessus.
7: D'accord.
0: Et heureusement, il y a le truc bonus.
7: Ah.
0: Et la somme, c'est 0 euros. Je crois que.

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0: Non, mais je vous explique, j'étais deux étages en dessous de chez mes parents parce que mes parents avaient marre d'avoir les trois frangins à la maison. Et en fait, on avait un appart juste en dessous et on avait une table de ping-pong dans le salon, les chambres, le bordel.
1: Bon. Ah oui, effectivement.
2: Laissez-moi
1: oui.
2: passer un coup de fil. Je vais vous le dégoter, moi, le truc de 10 mètres carrés. Déjà, je suis curieux de savoir. Si c'est toujours. Vas-y, appelle, ça sonne. Vas-y, allez-y. Je vais juste voir.
1: Et t'as quand même une douche là-dedans.
3: Enregistrez votre nom et le motif de votre appel pour vérifier la disponibilité de cette personne.
1: Qu'on l'annonce.
3: Oui, allô.
2: Oui, c'est pour l'appartement. Allô.
3: Oui, bonjour.
2: Oui, oui, bonjour monsieur. C'est pour l'appartement là. J'ai vu passer une annonce. Attendez, je vérifie. C'est moi de un appartement Georges V. C'est ça, c'est vous monsieur?
3: C'est ça, exactement. Voilà, avenue Georges V.
2: Très bien monsieur. Alors je vous appelle parce que j'en ai besoin. C'est pour mon fils, hein, le plus rapidement possible. Vous savez, il fait les études. Donc voilà.
3: Okay.
2: Toujours disponible?
3: Toujours disponible, voilà, il fait 10 mètres carrés, ouais, loi carrée.
2: C'est ce que j'avais vu.
3: Voilà, il a été refait à neuf, là, dernièrement, on vient de finir les travaux. Ouais. Voilà, salle de douche directement à l'intérieur. Par contre, voilà, je préfère vous prévenir, les toilettes sont sur le palier.
2: D'accord, alors, j'ai vu...
3: Les chambres de service, ouais.
2: Alors, vu la surface proposée, est-ce que vous pouvez me confirmer, donc, il peut rester allongé dans son lit tout en se rinçant les pieds sous la douche, hein, là-dessus, il n'y a pas de... Parce que ça l'arrange.
3: J'ai pas très bien compris.
2: Il peut rester allongé et il a les pieds sous la douche, en fait, globalement, 10 mètres carrés.
3: Il y a la place pour mettre un lit largement, mais
2: largement.
3: S'il veut mettre les pieds.

0: Je voulais savoir si l'appartement était bien insonorisé, parce que mon fils, c'est le sosie vocal de Johnny. Il doit souvent répéter, donc...
1: Mais ma main dans ta gueule, tu connais ?
0: Donc, comment ?
1: Ma main dans ta gueule, tu connais ou pas ?
0: Salut, je suis le fiston.
1: Vas-y, raccroche, rappelle en numéro normal, tu vas voir.
0: Je suis le fiston parce que je m'entraîne souvent pour faire les imitations de Johnny, j'ai besoin de l'appartement.
1: Allez, vas-y, vas-y, ta gueule.
0: Vu comme il est pas gros, l'appartement, les portes du pénitencier.
2: Laetitia !
3: Il a raccroché, je crois.
0: Ouais.
4: Wow ! Il avait l'air smart au début.
2: Il était très classe.
0: Oh, oh, oh.
3: Ouais.
0: Attention. On va voir s'il a du bon. Rappelle-le et remets-lui la musique. On va voir s'il a du bon.
5: Bonjour.
0: Remets la musique tout de suite en même temps.
5: De votre appel.
0: Vas-y, remets la musique. La musique. Allô ?
5: Ouais.
0: Oui, bonjour monsieur. C'est pour l'appartement monsieur ? C'est pour l'appartement ?
5: C'est quoi cette histoire ? C'est
0: les portes de l'appart de 10 mètres carrés. Bientôt vont se refermer. Hey ! À 900 euros ! Tu te bouges pas du pied. C'est cher quand même, mon salaud. C'est cher quand même. Vous pouvez faire un prix ou pas ?
5: C'est du jamais vu.
0: Il est heureux. Écoutez, s'il est heureux, moi je suis un homme heureux. Voilà, ça va mieux, il s'est détendu. Ça va mieux.
3: Et on viendra, mais c'est pour une coloc, hein, du coup, ce qu'on voudrait faire.
0: On est 8, ça vous dérange pas ?
2: 1 mètre carré chacun.
0: Voilà.
5: C'est quoi ? C'est une blague ?
0: Oui, c'est une blague. On est sur Europe 2, je m'appelle Coé. Et si quelqu'un vous le loue ?
5: Non !
0: Quoi, que quelqu'un vous le loue ? Oui, je vous embrasse fort, monsieur.
5: Oh là là !
0: Allez, allez.
5: Oh là là.
0: Ah bah pour lui, ça sera 1000.
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0: Salut à tous, bonne journée, merci d'être là. C'est décongelé, hein. T'as vu au début ?
4: Et maman dans ta gueule.
0: Ah, on est passé de maman dans ta gueule, alors c'est pas vrai, c'est toi. Oh bah alors. J'espère que vous êtes heureux aujourd'hui. C'est lundi, dites-vous que jeudi, la France sera à nouveau à l'arrêt, tout le monde sera en week-end.

0: 187 000 allumettes.
1: Oh. Ouais, c'est impossible.
0: La basique, l'allumette standard. Bah,
2: je veux dire que c'est le plus lourd, c'est les cerveaux. Pour moi.
0: 23 cerveaux humains, 187 000 allumettes.
3: Non, c'est les allumettes. Ça fait beaucoup, quand même, 187.
4: Il y en a 500.
2: Mais attends, ça pèse combien? Une allumette, déjà.
5: Ça doit être
2: 0,02 grammes, un truc comme ça, tu vois.
5: C'est ça, le truc.
0: Donc, qu'est-ce qu'elle dit?
2: Non, je dis les cerveaux, c'est plus lourd.
0: 23 cerveaux, ça fait 30 kilos.
2: Ah,
5: quand même.
0: 187 000 allumettes, ça fait 28 kilos. C'est tout à raison, ce sont les cerveaux. Qui est le plus lourd, Pietro, entre 10 chemises classiques, avec une tache de ketchup dessus?
3: Ah, ok. Pas sûr que ça change grand-chose, mais...
0: Ou 26 albums de Danny Briand en CD?
3: 26 albums de Danny Briand en CD, évidemment.
5: Ils sont tachés.
3: Ça pèse rien, une chemise, même avec du ketchup.
0: Les 10 chemises font 2,5 kg.
3: Ouais.
0: Les 26 albums de Danny Briand, 2,3 kg.
4: Ah ouais.
0: Oh merde.
3: Tu as perdu.
4: Ouais, mais c'est des chemises en taille XL, c'est pour
0: oui,
4: ça.
0: Oui, bon, allez, tais-toi. qui est le plus lourd entre 475 000 cure-dents. Tu vois le tas de cure-dents?
5: Bah oui, oui.
2: Ouais.
0: Et 1,5 Lionel Messi.
4: Non, 1,5.
0: Non, 1,5.
4: 1,5, ah oui.
0: 1,5 Lionel Messi.
5: Ah, ouais. Ah oui.
3: Il n'est pas grand. Mais il paraît qu'il a beaucoup mangé depuis qu'il
5: est parti. Fin de carrière.
3: Fin de carrière aux États-Unis.
5: Les cure-dents. Ouais, je dirais Lionel Messi.
0: Lionel Messi.
5: Ouais.
0: 1,5, ça fait 100,5 kilos.
2: Ah, ouais.
0: Ah oui, 1,5.
2: Ah oui, 1,5, ouais.
0: Contre 95 kilos de cure-dents, c'est Lionel Messi qui est le plus lourd.
5: Mais attends, il pèse combien Lionel Messi?
0: Voilà, Messi, t'enlèves un tiers. Il fait 70, 70 kilos.
3: Ouais, 68.
5: Ah ouais.
0: Voilà. Qui est le plus lourd, mon petit Tony?
4: Oui.
0: Entre. Et cette question.

0: Et 10 pénis d'hippopotame.
1: Moi et mon pénis,
0: non,
1: que
0: non,
1: moi.
0: Bah oui, il y a ton pénis, allez, quand t'es tout nu, enfin je te le souhaite.
1: Combien d'hippopotames ?
0: Qu'est-ce qui est le plus lourd entre toi tout nu et 10 pénis d'hippopotame ?
1: Ah, je pense que c'est moi tout nu,
0: bah,
1: quand même, je suis
0: oui.
1: à 98.
2: Ouais.
3: C'est pas 10 kilos un pénis.
0: Tony nous l'a dit, il fait tout nu, 98 kilos.
1: Tout nu, hein. Vraiment plus rien.
0: 10 pénis d'hippopotame,
1: ah,
0: ça pèse
1: que moi, c'est possible.
3: 80, allez.
0: 125 kilos.
3: Mais non.
0: Donc tu es moins lourd que 10 zizi d'hippopotame.
1: Oh,
0: c'est bon,
1: ça, je suis content.
0: Ah, mais ça mérite ça. Content. Ah, ça mérite des applaudissements. C'est mon champion.
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0: En direct d'une station service dans un instant, juste après ce titre de Yves. J'adore ça.
1: Yves,
0: ouais. Ouais, Yves, c'est le chauffeur qui m'écoute.
1: C'est celui qui écoute.
0: Mais qui est dans son camion.

0: Si jamais tu dépasses les 50 euros, c'est toi qui payes. Si tu nous fais 50 euros pile poil, c'est moi qui paye.
1: Ça marche.
0: T'as compris? Dans un instant, ça va être à toi. D'accord, ne bouge pas. Il y a du monde qui klaxonne, qui attend derrière?
1: Non, il n'y a personne. Il y a mon mari qui va filmer comme ça. J'aurai juste ma main pour la pompe.
0: Oh là là, très bien. C'est très érotique ce que j'ai entendu.
2: Ce que j'allais dire.
0: Il y a mon mari qui va filmer comme ça. J'aurai la ramasse. Ok, on se voit rien. Un samedi soir au Cap d'Agde. C'est mon mari qui va filmer. Pendant ce temps-là, j'aurai la main sur la pompe. Reste avec nous.
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0: Allez, à tout de suite. On est de retour. Allez, la main sur la pompe.
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1: Dites-moi pas que c'est pas vrai.
2: 7h02 que vous écoutez. C'est un peu violent, non? Comme c'était pas le bon bouton, ça.
3: Hein,
2: bah
3: ça, si.
2: Si, oh, arrête.
3: C'est l'extrait.
2: Mais bien
4: bah
2: sûr,
4: oui,
2: mais il rigole. Bébé Eric, ça, c'est ce que vous allez entendre dans un instant. Tu rigoles, il l'a mis super fort, il s'est trompé. Vous voulez mettre le générique? Reste avec moi, arrête. Nous avons une équipe de gens pas très bons, mais très sympathiques. Bonjour à vous tous. Et nous avons directement dans notre écran géant ici une auditrice qui va se représenter, qui habite Nîmes et qui s'appelle.
5: Séverine.
2: Ma petite Séverine. Qu'est-ce qu'elle fait comme métier, Séverine?
5: Je suis infirmière scolaire.
2: D'accord, ouais. très bien, c'est bien ça, les infirmières scolaires. Ça se fait plus, moi, quand j'étais gamin, il y avait les infirmiers scolaires qui passaient à l'école et qui regardaient
6: en primaire.
2: Ils regardaient les zizi des garçons, voir s'ils étaient.
3: Ouais.
2: Bah, oui.
3: Ah oui.
5: Ah ouais.
2: Hein, ça
5: ouais.
2: Se fait plus, ça. Ça se faisait avant. C'était ouais. les... Si.
3: Non.
2: Et en fait, il était là pour voir si les coucougnettes étaient bien descendues. Enfin, si t'avais un problème, parce que les parents ne regardaient pas ce genre de truc.
4: Ah, je savais pas ça.
2: Bon, ça se fait plus. Et c'est pas plus mal parce que c'était pas une partie de plaisir. Parce qu'il avait souvent les mains froides. Et je vous cache pas qu'en hiver, c'était pas agréable. Alors, ton chéri, il fait quoi comme métier, lui?
5: Il est commercial.
2: Commercial, très bien. Salut les amis, salut les amoureux. Alors, il va te filmer et tu dois me faire 50€ pile poil. Sinon, c'est lui qui paye. D'accord, ah, je suis désolé, hein, c'est la règle.
6: Est-ce que tu t'es déjà entraîné, que tu maîtrises un peu le sujet?
7: Ah non, on ne fait jamais.
6: Aïe, ça c'est dangereux ça.
2: Ah, il faut
6: s'entraîner avant.
2: Voilà, vous avez filmé bien le code. Hein, parce que j'ai des amis qui vous attendent dans la voiture derrière vous, ils voudraient récupérer la carte bleue avec le code, c'est plus pratique.
4: On met quoi dans la voiture là? Du sans-plomb, du diesel?
7: Gasoil.
2: Allez, c'est parti. Allez, à partir de maintenant. On ne filme que... voilà, on met dans le trou.
6: 2,09,
2: je vous l'avais dit.
4: 2,09,
2: voilà. Alors maintenant, on ne filme que le compteur et c'est parti. Pendant ce temps-là, Séverine va devoir se concentrer. Allez, Séverine, 7€. Allez, Séverine.
6: 2,09, faut profiter, hein, parce qu'il restera pas longtemps à ce prix-là. Hein.
2: Ouais. Parce que 2,09, c'est vrai que c'est pas cher.
8: Hâte de péter l'ambiance.
2: C'est fou comme on se fait vite

0: Bien, cette lampe, je l'ai vu fonctionner ce week-end.
1: C'est une tuerie. Vous allez pouvoir la gagner. Alors qu'on est en train de distribuer des petites choses devant nous, je vais vous expliquer pourquoi.
2: Est-ce
1: ça, c'est
2: bien
1: ce que vous allez entendre.
3: Ah, la chololo.
4: C'est la chololo.
1: Dans
4: la chololo.
1: Les anniversaires, dans les balles populaires, bah, dès que je peux, je mets de la chololo. Gros bisous, bisous Mélanie, je te souhaite une belle, belle soirée.
5: Merci beaucoup.
1: Salut ma belle, moi je vais te laisser, je vais aller aux toilettes, comme ça, ça va. Mais ça sera la chololo, c'est sympa. Embrasse tous les enfants, embrasse tout le monde pour moi, d'accord?
5: D'accord.
1: On va jouer au jeu des 1000 boules dans un instant. S'il faut être très très bon, vous êtes 3. Vous pouvez être des pronostics, je ne veux pas le savoir. Sauf que dans un instant, celui qui aura donné le plus bas peut gagner entre 0 et 1000 euros.
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1: Ah bah, c'est elle qui avait fait la chouloulou au début.
3: Chouloulou. Oui.
1: Voici Beyoncé, c'est Europe 2 que vous écoutez. Nous sommes aujourd'hui lundi, nous sommes le 11 mai. Semaine très très courte, mais semaine pendant laquelle nous sommes là. J'espère que vous allez être heureux avec nous tous les jours.

0: 7h22 vous écoutez, arrêtez de rire, ça va pas, non? Tout ça parce que j'étais en train de dire que j'adorais manger pimenté de la chouloulou.
1: La chouloulou.
0: Et donc, voilà. Mais non, mais c'est pas vous après qu'elle est. Bah oui, bah voilà. Bah, parce que Corentin, lui, à chaque fois que ça tombait sur lui, il vomit.
1: Bah oui.
0: Mais moi, j'avale.
1: Bah oui, faut pas.
0: Donc moi, après, aux toilettes, après, c'est chouloulou.
1: Bah oui, chouloulou.
0: Chouloulou. Ah, ouais. Donc, excusez-moi, mais tous les gens qui mangent pimenté savent de quoi je parle. Ça pique à l'entrée, ça pique à la sortie. C'est comme un péage d'autoroute. Hein. C'est, non, le péage d'autoroute, c'est que à la sortie. Ouais. Je rappelle que dans un instant également, vous allez jouer avec nous. Laissez-moi vous présenter les trois candidats qui vont jouer au jeu des 1000 boules dans quelques secondes. Qu'est-ce que le jeu des 1000 boules? C'est moi-même qui en parle le mieux. Le préfet qui décide de... Prenons notre stagiaire, tiens, qui va nous expliquer le jeu des 1000 boules. Allez, viens là. On va voir, parce que ça fait quand même jamais qu'une semaine que tu, tu suis.
2: Est-ce qu'il a retenu?
3: Et il est censé être intelligent.
0: Théo, il est censé faire Sciences Po, ce garçon. Ouais. Donc voilà.
3: Alors,
0: qu'est-ce que le jeu des 1000 boules?
4: Alors, il me semble que le jeu des 1000 boules.
0: Regarde-moi. Regarde pas la feuille, il t'embrouille, il va t'embrouiller. Non, il s'embrouille déjà lui-même. Ouais. Qu'est-ce que... Non, regarde-moi, moi.
4: Oui, en gros, c'est une somme entre 0 et 1000.
0: Mais regarde pas quand tu dis en gros, par contre. Pourquoi tu dis en gros, tu me regardes?
3: Il va jamais y arriver.
1: Il commence comme les politiciens. Alors, le jeu des 1000 boules, je vais vous le dire.
4: Vas-y. En gros, c'est une somme entre 0 et 1000.
2: Pourquoi
4: et celui qui a proposé la plus petite somme la gagne.
0: Mais voilà.
3: Bah ouais, voilà.
0: Tu sais, quand tu seras politicien plus tard, tu pourras expliquer ça aux gens. Tu leur diras des conneries qui passent. Tu feras jamais, mais tu leur expliqueras.
3: Tu veux être ministre de quoi?
0: Qu'est-ce qui te ferait plaisir?
4: De travailler dans un cabinet politique, mais pas être politique.
0: Eric. T'as pas envie?
3: En toilette?
4: Non.
2: T'as pris des cours d'élocution?
4: Non.
2: Non, t'as pas pris parce que t'as la gestuelle qui va avec tes mots quand tu parles, en fait. T'as pas fait.
0: T'as pas les vêtements, par contre. Le jogging, faut arrêter. Hein. Ça, c'est pas possible.
2: Tu fais la gestuelle.
1: Bah, c'est vrai que t'as les
0: vêtements. Il a les yeux.

0: épaules qui partent un peu vers l'arrière.
1: C'est hippie, c'est vrai. Geste avec les mains.
0: C'est vrai, bravo mon grand, c'est bien mon champion.
2: Et pense à nous quand tu seras ministre.
0: Dans un instant, surtout si t'es de l'économie, on te fera des ristournes. Il y aura Sébastien qui va jouer, il y aura Charlotte, il y aura Lucie. Un des trois va partir avec de l'argent entre 0 et 1000 euros.
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0: Une petite nuit d'hôtel, je vous parlerai du pire hôtel qui a les pires avis de France dans un instant.
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0: Pourtant, comme ça, on va mettre les réseaux sociaux le matin. Vous étiez plus de 50 000 ce matin.
1: Ah oui.
0: C'est pas mal, hein?
2: À la fraîche.
1: Ah mais c'est beau. Dès le matin comme ça en plus.
0: Mais ouais, c'est beau. Plus le fait, plus ceux qui nous écoutent sur les applis tous les jours avec l'appli Europe 2, ça marchait bien la semaine dernière. J'ai pas vu les chiffres.
2: Oui, ça a très bien marché. Même en vacances, ça a très bien marché.
3: 45 000.
0: Toi, tu me regardes. On sait jamais si t'as eu les chiffres ou si tu dis oui, ça a bien marché.
2: Tu penses que je les ai ou que je m'étonne?
0: Je pense que tu m'étonnes.
1: Non, sur les chiffres là-dessus, là, t'inquiète.
0: Sur le menteur, menteur, je dis que tu mens.
2: Je mens pas, je les ai.
0: Merci. Dans un instant, nous serons de retour. Ne bougez pas non plus avec l'avis de l'hôtel le plus pourri de la Terre. Mais non, il pitonne complètement. Il les a pas eu,
4: je les ai pas eu. Je sais pas.
0: Mais si.
2: Mettez 10 balles chacun, je vous dis.
0: Bah, je vais mettre 10 balles que tu les as pas et je vais gagner.
2: Allez, 10 balles que tu as pas.
0: Je suis le premier à les avoir. Sinon.
1: 10 balles que tu les as. Bah, je pense connaissant Tony, les chiffres, il les a.
0: Tu les as pas.
2: Sortez 10 balles.
1: Allez, sors-les.
2: Sortez 10 balles.
0: Eh ben, sors tes chiffres.
4: Non, bah, sors tes 10 balles.
0: Sors tes chiffres. Là, il va les demander.
1: Le 2, le 4, le 12.
2: C'est François, regarde.
0: Ah, sors tes chiffres.
2: Est-ce que je les ai?
0: Tu les as pas.
2: Si, je les ai.
0: Allez, viens.
1: Enlève ton casque.
0: Allez, viens. Allez, excusez-moi. Nous allons régler ce problème tout de suite parce que moi, les petits menteurs, je commence, j'en ai dressé. Allez, vas-y, espèce de mytho. Ça, c'est con, ça. Ah ouais, c'est vrai qu'il les a eu.
1: Bah t'as perdu 10 balles.
2: Tu me rendras le téléphone avec les 10 balles,
4: s'il te plaît. Tu les as?
2: Je les ai.
0: Eh, il les a eu.
4: Pourquoi on les a pas, d'où?
2: Il les a eu.
1: Mais oui, mais lui, vous le connaissez mal, Martinez.
2: Vous savez pas, moi.
1: Tony, là.
2: La ramification, vous savez pas.
0: Et alors?
1: Pourquoi on les a pas eu, nous?
4: Bah parce que, je sais pas, on était, je sais pas, vendredi, on était en
0: baisse. Ah oui, non, parce qu'il y avait le 1er mai, pas bon, ça.
4: Bah oui.
0: Ah ouais, pas bon, ça, le 1er mai.
4: Ah bah non, les gens sont pas là.
0: C'est moi, regardez, là.
1: Ça dit quoi? Ça dit quoi, alors?
0: Ouais, c'est pas bon, le 1er mai, là. Alors le 1er mai, on a bien fait de pas travailler. Ah ouais, je peux vous dire que là, on a bien fait. Ah oui, le 1er mai. Ah, mais ceci dit, c'est bien quand même. Hein.
2: C'est très bien.
0: Mais. C'est très bien, mais la semaine avec un 1er mai, c'est... Ah ouais, attendez, je regarde. Hein. Oh là là. Oh là là là là là.
2: T'es sûr que t'es pas dans mes photos en train de regarder mes trucs où je suis un peu olé olé?
0: Oh là là, t'es tout nu dessus. C'est toi, Dodo? Mais vous êtes combien? Mais qui est cette personne?
2: Maman.
0: C'est incroyable. Bon, en tout cas, merci d'avoir été là, tout le monde.
4: Donc le week-end, les gens sont pas là, quoi. Enfin, les jours fériés, ils sont pas
0: tout
4: là.
0: Ça pour dire.
4: Ah, ils sont pas là
0: ce
4: du tout.
0: Ce week-end, les gens vont décrocher et vont se reposer. Voici le jeu des 1000 boules avec Sébastien. Salut, mon Seb.
5: Salut
0: Seb. Il habite où, Seb?
5: Salut Coé, salut l'équipe.
4: Salut Seb.
5: Un bon temps dans Charente-Maritime.
0: Qu'est-ce qu'il fait comme métier, mon petit Seb?
5: Il est ambulancier de nuit.
0: Très bien, très bien. Ah, pas évident tous les jours, ça. Pas évident tous les jours. Je te présente Lucie. Bonjour Lucie, qu'est-ce

0: Est-ce que vous êtes déjà tombé sur un hôtel pourri de chez pourri? On va en parler maintenant. Tout à l'heure, c'est Avicii que vous allez entendre. On finira avec la grille dans laquelle il y aura 100 balles et un Mars à gagner. Mais il n'y aura pas que ça. Il y aura d'autres cadeaux de dingue que je vais vous présenter dans un instant. Comme un coupe-ongle. Je sais, je vous fais rêver. Rendez-vous avant 18h pour jouer avec tout. Si vous avez Coé, CAUET au 7 12 13. Et peut-être les 100 balles et un Mars. Non, vous êtes déjà tombé sur un hôtel pourri.
1: Oui, grave.
0: Pietro, c'était
2: en fait, moi, j'ai eu deux expériences. J'ai fait deux hôtels dans ma vie où il y avait marqué le nom Palace dedans. Et quand vous avez un hôtel et qu'il y a le nom Palace dedans, vous êtes sûr que c'est de la merde. J'en ai fait un à Londres, mais c'était infernal. Une semaine, je crois 15 jours après, j'ai même pas eu le temps de mettre un avis. Il avait fermé en fait, ce qu'il disait. C'était prévu qu'il ferme. Donc ils se sont dit, allez, sur la fin, on lâche tout, on n'aura plus rien à foutre. Et il y avait des cafards partout et tout, c'était l'enfer. Non. Et le deuxième, c'était à Cannes, ensemble. On nous avait dit, ouais, pour une fois, vous êtes pas au Martinez, mais on vous a pris un hôtel. Il est génial, c'est Cannes, pas un truc. Palace dedans. Mmh. On était à côté de la gare dans un truc pourri. Il y avait de la moquette au plafond et tout.
0: Mais enfin, pas moi, je crois.
2: Ben non, justement, toi, t'as vu, t'as fait demi-tour et t'as vu ta chambre à l'autre.
3: On en a fait un, mais il n'y a pas longtemps, tous les deux.
2: Et on en a fait un pourri pour un concert aussi.
3: La douche, mon gars, tu rentrais dedans.
0: Il y en a des horribles. Moi, je m'étais retrouvé une fois à Béziers dans un hôtel, c'était un 4 étoiles. Donc parce que je mixais et puis moi je m'occupais jamais des hôtels, donc les gens prenaient on te dit vous avez le 4 étoiles, donc tu reçois ce que t'appelles ton roadbook et tu vois que tu vas bien dormir. Le 4 étoiles, je sais pas où ils sont allés les gratter. est-ce que c'était peut-être, vous avez vu sur 4 étoiles quand vous passiez devant, écoute-moi bien, j'avais un lit, alors j'avais une chambre très grande, un lit, une chaise, une petite table en bois, une armoire,
3: c'est horrible,
0: point,
3: ça.
0: Voilà. La télé faisait, je pense, 30 cm de large et les gars, tu dis, mais où sont où les étoiles?
1: J'avais une piscine peut-être.
0: Non, je te jure, j'avais rien vu. Après, je suis pas.
2: Il y en avait deux qui étaient inscrites au marqueur, c'est sûr.
4: Moi, j'ai eu pire, j'ai eu un hôtel où c'était humide. L'humidité partout, le lit où tu vas te coucher dans le lit, là, et là, je me barre. Allez,
0: est-ce qu'il
4: n'y
0: a pas pire comme sensation que les draps humides?
4: Ouais, le drap humide et ça sent l'humidité. Je reste pas.
0: Eh bien, je vais vous donner les avis d'un hôtel, il est en France. Visiblement, il est à Lille, d'après ce qu'on m'a dit. Je vous lis 7 avis, on y va, ils sont vrais. Numéro 7, un cauchemar du début à la fin. Dès notre arrivée, nous avons constaté que le chauffage ne fonctionnait pas alors qu'il faisait 4 degrés dehors. On l'a signalé 3 fois à la réception car rien fait. Résultat, une pièce de ville glaciale pendant tout le séjour alors que nous dormions dans le canapé, dans un minable canapé-lit. À cela s'ajoute une isolation catastrophique des fenêtres de la chambre. C'était fait avec du papier toilette. 6. Cafard, calcaire, touffe de cheveux des anciens locataires, toilette entartrée du jamais vu. Les mouchoirs usagés sous le clic-clac, d'ailleurs, très inconfortable.

0: C'est Europe 2 que vous écoutez. Dans un instant, nous aurons Julien, nous aurons Jimmy, nous aurons Cassandra. Cassandra! Nous aurons Stéphanie, Sandrine, Mélanie, que du monde. Peut-être plus encore. En tout cas, si vous voulez jouer avec nous, vous allez peut-être gagner. Si vous choisissez la bonne case, vous allez peut-être gagner 100 balles à Mars. Mais aussi, et je vous donnerai en détail tout ce qu'il y a, oui. Un chargeur de Nintendo DS première génération, ainsi qu'une boîte de 250 grammes d'olives fourrées aux anchois. Mais ne les mangez pas, on n'est pas sûr de la date.
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0: Vous êtes avec nous ? Oui ? À tout de suite, bougez pas, c'est Europe 2, c'est lundi.
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9: On embrasse toutes les autres radios qui nous écoutent. On va commencer par nos auditeurs et nos auditrices qui sont en ligne, qui vont peut-être jouer et choisir une case s'ils ont une bonne réponse. À gagner aujourd'hui, un chargeur de Nintendo DS première génération.
10: Ça peut servir.
9: Une boîte de 250 grammes d'olives fourrées aux anchois. 6 bouteilles de champagne Veuve Clicquot vides.
10: Ah, j'ai eu peur.
9: Un chèque de 100 balais en mars. Un rouleau de scotch sur lequel nous n'avons pas trouvé le bout pour le dérouler. Un livre Crime et Châtiment de Dostoïevski, non traduit, donc écrit en russe.
10: Ah, voilà.
9: Un coupe-ongle.
10: Ouais.
9: Une raquette électrique anti-moustique.
10: Ça, c'est bien ça.
9: Stouff te donne la météo pendant une semaine, tu l'appelles, elle te donne le temps qu'il fait à Paris, Bourges et Perpignan. C'est plus
11: ah bah oui, 12 degrés à Paris, 14 degrés à Bourges et 22 à Perpignan.
9: Et un plaid tortilla géant.
10: Oh,
12: c'est pas mal ça.
9: C'est beau, le plaid tortilla géant.
10: Est-ce que tu peux le tremper dans la sauce?
9: Je ne sais pas. Ce week-end, tiens, il y avait les 50 ans de l'épopée des Verts de Saint-Étienne. Bravo les Verts, c'était une belle équipe. Alors c'est un peu moins bon maintenant, mais c'était une très belle équipe. Le président

0: T'es contente?
1: Et compatible avec rien.
0: T'es contente parce que vraiment, tu peux le remettre avec rien du tout.
2: Très utile.
3: Tu peux faire un petit collier ou
0: tout. Ah ouais, tu peux faire un porte-clés, tu peux faire un. Vraiment, je t'embrasse fort. Bisous, bisous. Vous m'avez pas
2: pris.
0: Mais trouvez-la moi, la case avec le chèque de 100 balles et 1 mars. Mmh. Ça va, Stéphane? Stéphane?
4: Oui.
0: Question, mon Stéphane. Oui, au fond de ses chiottes, ouais. Stéphane. Hein, il s'est dit, tiens, en attendant, si je faisais peut-être un petit caca, ça me détendrait bien. Stéphane, voici la question, c'est vert. C'est à la fois un légume qu'on trouve dans les soupes d'hiver et un énorme grain de beauté poilu qu'on peut retrouver sur le visage.
5: Facile.
4: Un brocoli.

0: ça.
1: La 4, la 5, la 6 sont prises.
2: La 11.
0: Mais non, il
1: n'y
0: en a pas de 11.
1: Ah, il y a la 1, la 2, la 3. La 1, la 2, la 3.
3: Elle ne veut, elle veut pas les premières. La 7.
1: La 7, t'es sûr?
3: Ouais.
0: Oui, bah oui, oui.
2: Bah, on a trop changé.
3: Ah, ça, non, on a choisi 5 quand même, là.
2: Je sais pas pourquoi, moi j'aurais dit la 1, tu vois.
1: Ah, j'aurais dit la 2.
2: T'aurais dit la 2, toi?
1: Mais la 7 est pas mal.
3: Ah, ouais.
0: Bon, la 2,
4: moi, j'aurais dit la 3.
1: La 8 est bien.
0: La 2.
3: T'es au courant que t'as choisi 5 cases, là?
2: Rajoute une case.
0: Vous mettez le choix, j'en profite.
1: Alors, laquelle? Allez, c'est ton dernier choix.
4: Attends, il reste la 1, la 2, la 3. La 7, attention, c'est votre la 8, la 9 et la 10.
5: Dernier mot, quelle case choisissez-vous?
3: Mais ça vient.
4: Reste plein. Hein.
0: Bon, le 8, c'est mon chiffre fétiche, donc je vais prendre le 8.
1: La 8 la, la 8, c'est la raquette électrique anti-moustique. Oh oh, sachant qu'à un moment donné, quand tu avais choisi la 2, bah, la 2, c'était le chèque de 100 balles. Je t'ai dit, tu gardes pas, t'es reparti sur la 8. Bisous, ma petite Sandrine. Ceci dit,
0: allez,
1: tu viens de gagner un truc très utile.
0: Merci,
1: je t'embrasse fort. Bisous. Salut, ma belle. Bisous à tous. On revient demain matin, 7h. Ouais. Demain matin, 7h. Je vous invite à PortAventura.
4: Oui.
1: Vous allez gagner vos invitations pour aller au parc d'attractions pour 4 personnes en famille, 2 enfants. Vous avez les nuits d'hôtel pendant 2 jours et 2 nuits. 3 jours et 2 nuits. Bisous, Stouff, Pierre, Corentin.
4: Bisous, Tony.
2: Bisous.
1: Très bien. Vito qui a réalisé cette émission. Les Théo et Théo. Très bien, les gars.
4: Théo et Théo.
1: Très bien. L'autre à gauche n'a rien foutu et l'autre qui a fait les vidéos. Bravo. C'est top. Je vous embrasse fort. Belle journée, belle fin de journée sur Europe 2. On revient demain 7h.
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1: 18h. Salut, c'est Europe 2 que vous écoutez. Merci à vous tous. Je vous embrasse très très fort. On revient demain matin. Soyez très prudents. Je vous laisse avec Sandra. Ciao. À demain. La météo, surtout la météo, Jérémy Desiderati.
8: Salut Coé, bonsoir à tous. Après un lundi passé sous la pluie pour de nombreuses régions, les parapluies vont pouvoir sécher demain avec le retour d'un temps calme. Toutes vos conditions météo arrivent juste après les infos. La ville de Nice, d'abord théâtre d'une fusillade mortelle cet après-midi. Des coups de feu ont éclaté dans le quartier des Moulins, faisant 2 morts et 3 blessés graves. Selon les premiers éléments, 2 personnes à bord d'une voiture ont ouvert le feu sur un groupe d'individus avant de prendre la fuite. Le maire de la ville, Éric Ciotti, déplore une nouvelle fusillade terrifiante. Après 2 mois de débat, l'heure des réquisitions est arrivée au procès en appel de Nicolas Sarkozy. L'avocat général demande ce soir à la Cour de déclarer l'ex-président coupable d'association de malfaiteurs. Même sanction requise contre les anciens ministres Brice Hortefeux et Claude Guéant. Le réquisitoire doit se poursuivre jusqu'à mercredi. Dans cette affaire, l'ancien chef de l'État est accusé d'avoir noué un pacte de corruption avec le régime libyen pour financer la campagne présidentielle de 2007. La loi contre les fraudes sociales et fiscales a été adoptée définitivement aujourd'hui par le Parlement. Pénalité renforcée pour les fraudeurs, nouveaux moyens de détection ou partage d'informations améliorés. Le texte contient une 100aine d'articles censés gonfler les caisses de l'État d'environ 1,5 milliard d'euros chaque année. Le montant des fraudes sociales s'élève à 14 milliards d'euros en 2025. Le bras de fer se poursuit à l'étranger entre l'Iran et les États-Unis. Téhéran a demandé à Washington la fin du conflit dans toute la région et du blocus visant ses ports. Proposition balayée hier par Donald Trump, la qualifiant d'inacceptable. Des dizaines de millions de personnes seront menacées par la faim si le blocage des engrais dans le détroit d'Ormuz se poursuit, alerte aujourd'hui l'ONU. Une visioconférence doit se tenir demain en présence d'une 40aine d'États pour discuter de la sécurisation de ce détroit. Et puis un mois pile avant le coup d'envoi de la Coupe du Monde de foot, la fièvre des échanges gagne déjà les collectionneurs. Panini a donné le coup d'envoi de sa 15e collection consacrée au Mondial. Avec 48 équipes présentes, il faudra coller pas moins de 980 stickers pour venir à bout de ce nouvel album. Pour cette édition, l'expérience physique se prolonge en ligne sur l'application Panini avec des joueurs en version numérique. La page va se tourner pour Panini qui sera remplacé en 2031 par l'entreprise américaine Fanatics. Et puis les averses et les quelques orages qui concernent les territoires de l'Est sont en train de perdre en intensité. Ça nous donne la tendance d'ailleurs pour les prochaines heures. Pas de pluie au programme demain où le ciel alternera entre les nuages et les éclaircies. Un soleil qui sera plus franc sur les plages de la Côte d'Azur où il fera jusqu'à 23-24 degrés. Les manches longues ne seront pas de trop ailleurs, notamment au petit matin puisque le thermomètre affichera moins de 5 degrés à Colmar ou encore à Bourges. Tout de suite, c'est Sandra sur Europe 2. Très bon début de soirée.
4: Merci beaucoup, Jérémy. On te retrouve tout à l'heure, évidemment, et pour la suite. Ouh là là, 10 000 euros cash à gagner avec les titres du triple mix pop Europe 2. J'en vois 2 déjà. Pierre Demar et Trinix, restez là. Et là, c'est David Guetta.

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Excellent son de Trinix avec Madame, ça fait partie des trois titres du Triple Mix Pop Europe 2. Pour gagner 10 000 euros, si vous entendez Teddy Swims après Pierre Demar, SMS au 7 12 13 avec Pop dans le message. Bonne chance.

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0: c'est toute la croisette qui s'apprête à dérouler le tapis rouge à J-1 avant le lancement du Festival de Cannes. Cérémonie d'ouverture à suivre demain à 19h depuis les fauteuils rouges des salles UGC, MK2 ou encore Pathé qui diffuse l'événement en direct. Dans la foulée, c'est le film La Vénus électrique qui lancera les hostilités en ouverture de cette 79e édition. Et puis si le temps est encore capricieux ce soir entre les Alpes et l'Alsace, le soleil va reprendre ses marques demain sur l'ensemble du pays. La journée sera marquée par une alternance entre nuages et éclaircies, mais surtout un mercure bien timide au lever du jour dans le nord-est. Il fera 4 degrés à Lille, à Bourges ou encore à Strasbourg. Température autour de 15 degrés dans la moitié nord l'après-midi et jusqu'à 24 degrés la maximale à Nice. Très bonne soirée avec Sandra sur Europe.
1: Merci beaucoup Jérémy, restez avec nous pour la suite. Je vous le disais, que du bon son pour vous accompagner dans la voiture. Peut-être retour à la maison avec Ray qui arrive. Et là, c'est Taylor Swift sur Europe 2 Pop Radio.

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0: Oui, absolument, c'est comme ça que ça se passe. Hein, sur Europe 2, vous allez pouvoir gagner 10 000 euros cash si vous restez à l'écoute d'Europe 2. C'est très simple, il faut tout simplement être là et repérer les trois titres du triple mix pop Europe 2. Et une fois que c'est fait, il faut être vive ou vif et envoyer votre SMS au 7-12-13 avec pop dans le message. Et dans les trois titres, dans le triple mix, nous avons Trinix. Trinix qui fait partie du triple mix pop Europe 2. Pierre Demar aussi, le nouveau, j'adore.

quel sens? C'est ça le triple mix Pop Europe 2. Vous les repérez, vous nous envoyez votre SMS au 7-12-13 et vous mettez donc Pop, P-O-P, dans le message. Ça peut débarquer à n'importe quel moment. Donc un bon conseil, restez avec nous sur Europe 2 Pop Radio. Pour la suite, je vous envoie du bon son là pour bien finir ce lundi de toute petite semaine. Semaine de 3 jours, ça c'est trop bien. Timbaland qui va débarquer et là c'est Another. Voici Talk to You sur Europe 2 Pop Radio.

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0: Ouais.
1: Bah pourquoi?
0: Bah parce que j'en ai aucune envie.
1: Bah alors? Moi, tu vas courir un petit peu, ça.
0: Je suis sûr qu'on est très nombreux à se désabonner assez rapidement. Tu sais, c'est au mois de janvier, on est plein d'entrain, les bonnes résolutions. Et en mai, bah, on oublie.
1: Ouais, mais en mai, en général, on est un peu motivé par l'été aussi.
0: Donc, ah oui, putain, le summer body.
1: Bah,
0: ah,
1: j'avais pas pensé. On s'en fiche du summer body. Allez, va manger ton poulet frit, là.
0: On est d'accord. À tout de suite.
1: Allez, Julien Doré, Paris Seychelles et Tom Percy, c'est nouveau, c'est maintenant sur Europe 2. Bienvenue.

content de vous retrouver, c'est Quentin, on est ensemble jusqu'à minuit. C'est 30 minutes pop non-stop en ce moment et c'est peut-être 10 000 euros le triple mix pop Europe 2 que je vous joue maintenant avec un premier titre, Trinix Madame. Si vous entendez juste derrière, dans n'importe quelle heure, Pierre Demar et le nouveau Teddy Swims, vous envoyez pop par SMS au 7 12 13, c'est 10 000 euros en jeu.

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2: Alors là, on va retomber dans les années 90-2000. Il y avait un mouvement qui s'appelait la French Touch avec Daft Punk. C'était les leaders de la French Touch. R, Cassius. Et il y avait aussi Mojo. Oui, c'est français, Mojo. C'est Romain et Yann qui sont derrière Mojo Lady.

0: Radio, c'était Lola Yang, Messi. Tiens, je viens de voir ça. Ça va être l'excuse pour prendre l'apéro avec modération toujours. Justement, c'est la toute première goulée de bière qui réduirait de 90% le stress de la journée. Voilà, donc c'est conseillé, mais une goulée, hein, une seule. Vous voyez venir, une modération. 30 minutes pomme non-stop, là on peut y aller sans problème. Tom O'Dell et Angel avec Justice arrivent sur Europe 2. À tout de suite. Et 10 000 euros, peut-être pas loin aussi.
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0: Phil sur Europe 2 Pop Radio. 60 minutes pop non-stop, c'est ce que je vous ai réservé. Ça va arriver dans moins d'une minute. Ça va démarrer notamment avec un morceau qui va peut-être nous faire tout l'été. Hein. Oh ouais, il y a de fortes chances. C'est le nouveau Luisa. Ça s'appelle Jetlag. Ce sera après Sia et Amir. 60 minutes pop non-stop sur Europe 2 Pop Radio. On y va.
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0: ça c'est clair, hein, faudra pas rater le coche et faudra vite envoyer POP par SMS POP au 7-12-13. On jouera pour 10 000 euros.
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0: Voici Mathilda sur Europe 2 Pop Radio. I love you.

On est ensemble sur Europe 2 Pop Radio et on profite de 60 minutes pomme non-stop. C'est comme ça qu'on termine la journée avec Bébé Brune, Cousé Blessure. Voilà une bonne idée, classique pop Europe 2. Et puis un nouvel artiste que vous découvrez s'appelle Teddy Burr, Chaussures Roses, Europe 2.

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Katy Perry vit un rêve éveillé. Elle a trouvé l'amour avec Justin Trudeau. Ils n'arrêtent pas de partir à droite, à gauche et les vacances sans cesse. Belle vie, hein. Katy Perry qui arrive après Benson Boone sur Europe 2 Pop Radio.

0: Europe 2 Pop Radio. Il y a le roi de la pop qui va arriver dans les prochaines minutes. Michael Jackson, est-ce que vous avez vu le film Michael? C'est un énorme carton dans le monde entier. Et quand on voit la météo de la semaine avec le pont que vous faites peut-être, c'est peut-être le moment d'aller au ciné. Michael Jackson, Samber et Ray arrivent sur Europe 2 Pop Radio.
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Europe 2 Pop Radio, 60 minutes pop non-stop. Attention, attention les amis, hein. Il y a Teddy Swims qui va arriver dans un instant, Mist No Idol. Ça fait partie du triple mix pop Europe 2. C'est peut-être donc 10 000 euros qui vont tomber dans quelques minutes. Si vous avez Pierre Demar et Trinique juste derrière, vous envoyez pop

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2: Oui, parce que là, on va peut-être vivre un moment très très important. Peut-être que je vais vous offrir 10 000 euros dans les toutes prochaines minutes. Voici pour rappel les trois titres à identifier. Le triple mix pop Europe 2. Trois titres enchaînés. 10 000 euros à gagner. Pierre Demar, je pense à vous. Faut que les trois s'enchaînent, pas forcément dans l'ordre où je vous les donne là. Teddy Swims, Mr. Know It All. Et pour que le compte soit bon

ce serait pas le triple mix Pop Europe 2 qui serait en train de tomber. Voici le numéro 2, le deuxième titre, Trinix Madan, préparé pop par SMS au 7 12 13. Si derrière vous entendez Teddy Swims, c'est 10 000 euros en jeu.

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0: attention parce que
1: t'as de la bouteille.
0: Là, t'as de la bouteille.
1: Rien de pire à dire à une femme.
0: T'as de la bouteille. Tu fais plus que ton âge. T'es seul. T'as jamais été marié.
2: Peut-être qu'elle veut pas se marier. Elle veut pas d'enfant. Qu'est-ce qu'il en sait? C'est rien.
0: J'aime bien la petite phrase là.
3: Elle a perdu la vue là.
0: C'est ce que me disait. Ça marche pour plein de gens. Ça. C'est ce que me disent les gens autour de toi. C'est quand tu recules ton portable. Tu sais, quand tu veux lire un petit SMS.
3: Ah, elle a perdu la vue là.
0: Ce que disent les amis quand tu dis ma femme en réveil, bah elle est très jolie.
3: Elle a perdu la vue là.
0: Alors c'est faux parce que la mienne elle est vraiment belle. Ce qu'on s'est dit la première fois que Gilbert Montagnier s'est cogné s'est collé dans son piano comme ça.
3: Elle a perdu la vue là.
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3: Je crois que pour l'instant, il y a un auditeur qui est barman, hein, c'est pas ça?
4: Ouais, bah, un auditeur qui a fait un petit plat chez lui, qui est d'Alsace,
3: ouais,
4: et qui nous l'a envoyé pour le faire découvrir à Pierre et Maryse. On va se connecter avec eux. Pierre, Maryse, vous êtes là?
5: Oui.
6: Bonjour à tous.
4: Ah, ça y est.
6: Et bonjour, chers auditeurs d'Europe 2.

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4: Il est temps de se replonger dans des titres que vous connaissez peut-être tous. Vous n'êtes jamais rendu compte qu'on parlait français à l'intérieur. C'est fou. Le titre de Massive Attack, c'est lequel, Disturbed Girl?
5: C'est le truc tout lent, là.
4: C'est le truc tout... Oui, c'est Massive Attack.
5: Souvent, c'est très lent.
4: Ouais. On peut entendre « Elle fait caca dans la Smart ».
5: Ah.
4: J'avais même pas. Mais non.
5: Madame, mais non, ça se fait pas.
4: Mais madame.
6: Dans un multiplat, oui, mais pas dans une smart.
4: Avec quelqu'un dans la smart, remettez-le, s'il vous plaît. Ça, c'est pour toi, Vito.
5: Avec quelle honte.
4: C'est là. Présent. Dans le titre Queen, We Are The Champion, on entend Medufio. Présent. Dans le titre Queen, We Are The Champion, on entend Medufio. Ça va très vite, hein. And bad mistakes. Armée du fioul. Remets-le, au prix que ça coûte, armée du fioul. Qu'est-ce qu'elle fait, Michel?
7: Armée du fioul.
4: Billie Eilish, dans la chanson Birds of the Feather, on entend « Ouais, tu sens fort le shit ».
5: On l'entend bien en plus.
6: C'est un petit message. Comme
4: partons
6: ça.
4: Du côté de Donna Summer. On entend bébé, please, pisse dans tes culottes for me. C'est bizarre ça.
5: Pisse dans tes culottes
4: for me. Pisse dans tes culottes for me. Et le gars d'ailleurs le répète, c'est un très beau duo. Écoutez.
6: Oui. C'est un cours d'anglais en fait.
4: Mais ça change tout quand tu dis comme ça. For me. Le titre de Nirvana, on entend Serre le serveur.

0: Les gars, vous allez me le chercher loin.
1: Il y a
0: loin,
1: beaucoup de guitares derrière, mais c'est ce qu'il dit. Hein,
0: Il y en a un deuxième. Il y en a un deuxième de Nirvana, je te préviens, celui-là, si je l'entends, si je l'entends pas, ça va mal se passer. C'est du cul que tu veux. Dis ça dans Nirvana.
2: Pardon.
1: Et là on l'entend, mais les guitares elles sont moins présentes.
0: Remettez-le.

0: Tu vois,
1: les lesbiennes, elles ont des poils.
2: Arrête de dire tu vois à chaque fois.
0: Mais arrête de dire tu vois, c'est pas.
3: Non, parce qu'on découvre, bah, tu m'excites. Mais...
0: J'aime pas mal ça, moi, les lesbiennes ont des poils, remets. Là. C'est vrai.
1: Les lesbiennes, elle a des poils.
0: Alors, Sweet and Fire, évidemment, dans la terre, il y a du caillou.
1: Après, il dit, mais pas là.
0: Oh, oui. Dans la terre, il y a du caillou, mais pas là, remets-le. Et enfin, même dans les chansons françaises, on entend des trucs bizarres. Emmanuel Moir, Mon Essentiel, on entend celle que j'aimerais plus que personne, si tu me ponces après. Celle que j'aimerais plus que personne, si tu me ponces après.

0: c'est malade. Pietre est persuadé qu'on entend Richard Gasquet dans Personal Jesus.
1: Je vous le dis.
0: Je ne voulais pas le mettre parce que ça fait des années que je te dis, on n'entend pas Richard Gasquet.
1: Vous avez mal écouté.
0: Bon, allez, remets. Richard Gasquet. Bah non, mais là, c'est toi, c'est trop.
1: Alors
0: bon, enfin, ça va, tout de suite. 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

0: Ça aurait été dommage de s'en priver.
1: Je ne ferai même pas de commentaire. Allez, Lufthansa.
2: Ouais, Lufthansa.
1: Qu'est-ce que Lufthansa, ça peut être? Je ne ferai même pas de commentaire et je ne veux même plus le regarder.
3: Est-ce que ça a un rapport avec les avions et l'essence? C'est ça, tout ça?
2: Oui, quoi après Lufthansa?
1: Je n'ai pas compris parce qu'en plus, c'est pas clair.
4: Maquée, vole-toi. Ah bah non, il n'y en a pas.

0: vol, c'est énorme.
1: Et c'est les premiers, hein. Je peux vous dire que vos billets de cet été, vous n'êtes pas partis encore.
0: Et c'est pour les petits trajets, je crois. C'est ça.
1: Ouais. Donc c'est la SNCF qui va encore se gaver sur les petits trajets. Ah, moi je vous dis, en septembre, Jean Castex il sera fringué comme Snoop Dogg. Il a un gros cigare, un gros chapeau, une canne, il aura un 8 feuilles. Tu vois, c'est pas grave.
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0: C'est un mec qui malaxe, mais mal, je sais pas. Non.
1: Non.
0: Un maxeur.
2: C'est un mec qui force.
1: Non, c'est un frimeur.
2: Ah, wow. Wow.
1: Je suis yombe. Si quelqu'un vous dit je suis yombe, traduction en phrase de vieux.
2: Je suis vénère.
1: Je suis trop vénère, oui, Stouff. Ah ouais, je suis yombe.
0: Bah, à la nado, Stouff.
2: Oui, oui.
1: On a Doro, Hélène.
3: On a exploré. Ah, Doro l'exploratrice.
2: Je sais pas, on a.
1: T'aurais bien aimé Doro.
2: On a fait l'amour.
1: Voilà, c'est ça, où on s'est envoyé en l'air. Voilà. Je savais même pas, moi.
0: Ça fait combien de temps que t'as pas d'euro?
2: en temps de lune.
1: Foutez-lui la paix. Foutez-lui la paix. Au KLM.
0: Bah, au
2: calme.
1: Ah oui, mais alors,
2: tranquille
1: en formule. Tranquille pépère, ah, voilà. Oui. Ou tranquille Émile.
0: Tranquille Émile.
1: Si je vous dis, c'est de la frappe, mon petit Corentin.
4: C'est trop bien.
1: C'est de la bombe.
4: C'est beau.
0: C'est de la balle. C'est de la balle.
1: Ça tue sa mère. Dans les années 80, en mode ringard, on disait quoi dans les années 90?
2: C'est top moumoute.
1: C'est top toumoute. Wow. Si je te dis, t'es tout whipping.
2: Ah, c'est quand t'as tout mélangé, donc c'est.
0: Non.
4: T'es tout whipping.
3: T'as tout whipping.
1: T'as tout whipping.
0: T'as tout faux.
1: Ouais.
2: Mais comment tu dis en expression?
1: T'es à l'ouest. C'est un pain, Hélène.
2: Ah, c'est un beau gosse. Et quand il y en a plusieurs, on dit il y a une boulangerie.
1: Ouais. Et quand il est moche, on dit c'est un pain perdu. Allez, restez avec nous. Et si je dis c'est un pain de campagne, c'est un beau gosse à Vesoul, mais ça c'est plus pointu.
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0: Mais donc on est dans un EHPAD, je crois.
1: Oui, c'est ça, on a deux anciens combattants là.
2: Oui. Au téléphone. Allô. Allô.
1: Oui. Oui.
2: Le vieux, c'est l'autre qui met ses lunettes. Ouais. Allô.
3: Oui, bonjour, oui. Monsieur.
2: Fatigué. Allô.
1: C'est la radio.
2: Comment, bonjour. Allô. Comment.
1: C'est la radio. Oui, oui, bonjour, monsieur.
2: Oui, comment, allô.
1: Oui, bonjour, monsieur.
2: C'est qui?
1: J'ai dit bonjour. Oui, c'est qui? C'est la radio. C'est Europe 2.
2: Oh putain, il y a les Schleux.
1: Non, non.
2: Il y a la radio, il y a les Schleux.
1: Non, calmez-vous, calmez-vous. C'est
2: Boris, il y a les Schleux.
4: Non. Ah bon, il y a les Schleux.

0: Kraut,
1: Ah, si, je l'ai là.
0: Tout est dedans, ils en ont beaucoup parlé. L'info, elle existe depuis 10 jours. Je ne sais pas pourquoi les chaînes d'info n'en ont parlé que ce matin.
1: C'est aux États-Unis, je ne sais plus qui a dit que le chou fermenté, c'était très bon pour la santé. C'est des stars.
2: Hein.
1: Et du coup, tout le monde s'est mis au chou.
3: C'est pas n'importe qui.
0: Robert Fitzgerald Kennedy Jr. Petit neveu du petit fiotte de.
3: Combien ils étaient là dans cette famille.
0: Ils étaient nombreux. Ils étaient très nombreux. Et donc, il a.
3: C'est surtout que son poste, c'est.
0: Il est ministre de la Santé. Ah. Il mange tous les matins avec un steak de la choucroute.
2: Oh la vache.
0: Ah ouais. Et il l'a dit dans un podcast. Et il a dit c'est très bon pour la santé. Alors c'est vrai que le chou, c'est pas mauvais. Hein.
3: C'est un truc super. Et cuit, c'est encore meilleur.
0: Mais soyons honnêtes, le chou, c'est plutôt très bon. La choucroute, si t'enlèves la charcuterie. Ouais. Le reste n'était pas mauvais. Et donc, il en mange tous les matins avec un steak.
3: Du chou fermenté, t'as pas envie de manger ça.

0: Vous ne dormez pas ? Lui non plus.
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2: À la télévision, il y avait La Croisière.
3: Je crois qu'il est drôle ce film, je me souviens.
2: Alors je confonds
3: c'est
2: toujours
3: c'est avec Marie-Lou Berry et tout. Non, c'est celui-là.
4: C'est pas avec Dubosc ? Non, c'est pas ça.
2: Non, alors il y en a deux. Il y avait La Croisière avec Marie-Lou Berry et il y en a une autre avec Franck Dubosc et Gérard Darmon.
3: Oui.
5: Et là, c'est avec Charlotte de Turckheim et Antoine Duléry.
2: Et bien, celui-là, je ne l'ai pas vu.
3: C'est le troisième.
6: C'est un troisième.
2: Je ne l'ai pas vu. Il y a dû y avoir des prix sur les tournages sur les bateaux. À un moment donné.
4: C'est une série, non, c'est un film.
3: Ouais. Puis c'est pas trop d'actu, les croisières en ce moment, mais.
2: C'est l'histoire de Français qui toussent. Il n'y a personne qui les veut. C'est une croisière de 2011, déjà, effectivement. C'est une comédie, pardon, de 2011. Alors, est-ce que les personnalités de la villa ont déjà fait des croisières?
4: On va leur demander. Pour commencer, on a Jean-Baptiste Guégan, le sosie vocal de Johnny.
7: Johnny, j'oublie, pardon.
4: C'est
7: pas le sosie vocal de Johnny, mais bien Johnny.
5: Okay.
7: Personnalité préférée des Bretons derrière les bars de la rue de la Soif de Rennes et la galette saucisse.
8: Je vous entends parler de croisière parce que ça tombe bien.
4: Pourquoi ?
8: Après avoir gagné un petit peu d'argent avec ma tournée des Zéniths, j'avais invité mes danseuses en croisière.
5: Ah bon ?
8: Ça va les filles ?
5: Ah, elles sont là, c'est les danseuses.
8: J'étais un petit peu leur pirate sexy.
9: Pirate.
8: Attendez, je me cache un œil.
9: Pirate.
4: C'est sympa ça. Et la croisière s'était bien passée alors?
8: C'est-à-dire on a eu quelques soucis. Je vais vous le faire en chanson.
4: D'accord.
5: Okay.
8: Vous devez faire une croisière direction Pornic. Cette croisière tombait vraiment à pic.
3: Ouais, c'est pas mal, hein.
8: Sauf que le bateau n'est jamais venu.
5: Ah mince.

0: vous regretterez tout ça jeudi matin.
1: Je confirme.
2: Si, un peu quand même.
0: Ah oui, il y avait football. Et enfin, ouais. Balance. Écoute bien, c'est pour toi, entre autres, ma petite Carole. Soirée très chaude en perspective.
1: Ah, chaleur.
0: Entre les demi-temps, vous aurez pile poil 12 minutes.
1: Ah oui.
3: Ça va vite. Tiens.
0: Alors ?
4: Oui, oui. Eh ben, avec mon mari, les arrêts de jeu, ça suffit. Mais de la mi-temps, c'est long.
1: Et on l'embrasse, hein ?
2: Ouais, ouais.
5: Attends, il y avait deux minutes d'arrêt de jeu à la mi-temps.
1: Il n'y avait même pas eu deux minutes.
0: Non, mais ça veut dire que c'était très long ?
5: Bah non, c'est très court. Mais non, c'est très court.